Jérémie, chapitre 21. La parole qui fut adressée à Jérémie de la part de l'Éternel lorsque le roi Sédécias lui envoya Pascur, fils de Malkija, et Sophonie, fils de Maaséja, le sacrificateur, pour lui dire « Consulte pour nous l'Éternel, car Nebuchadnezzar, roi de Babylone, nous fait la guerre. » Peut-être l'Éternel fera-t-il en notre faveur quelqu'un de ses miracles, afin qu'il s'éloigne de nous. Jérémie leur répondit, « Vous direz à Sédécias, ainsi parle l'Éternel, le Dieu d'Israël, voici, je vais détourner les armes de guerre qui sont dans vos mains, et avec lesquelles vous combattez en dehors des murailles le roi de Babylone et les Chaldéens qui vous assiègent, et je les rassemblerai au milieu de cette ville. » Puis je combattrai contre vous, la main étendue et le bras fort, avec colère, avec fureur, avec une grande irritation. Je frapperai les habitants de cette ville, les hommes et les bêtes, ils mourront d'une peste affreuse. Après cela, dit l'Éternel, je livrerai Sédécias, roi de Juda, ses serviteurs, le peuple, et ceux qui dans cette ville échapperont à la peste, à l'épée et à la famine. Je les livrerai entre les mains de Nebuchadnezzar, roi de Babylone, entre les mains de leurs ennemis, entre les mains de ceux qui en veulent à leur vie. Et Nebuchadnezzar les frappera du tranchant de l'épée. Il ne les épargnera pas, il n'aura point de pitié, point de compassion. Tu diras à ce peuple, ainsi parle l'Éternel, « Voici, je mets devant vous le chemin de la vie et le chemin de la mort. Celui qui restera dans cette ville mourra par l'épée, par la famine ou par la peste. Mais celui qui sortira pour se rendre aux Chaldéens qui vous assiègent aura la vie sauve et sa vie sera son butin. Car je dirige mes regards contre cette ville pour faire du mal et non du bien, dit l'Éternel. Elle sera livrée entre les mains du roi de Babylone qui la brûlera par le feu. » Et tu diras à la maison du roi de Juda, « Écoutez la parole de l'Éternel. Maison de David, ainsi parle l'Éternel, rendez la justice dès le matin et délivrez l'opprimé des mains de l'oppresseur, de peur que ma colère n'éclate comme un feu et ne s'enflamme sans qu'on puisse l'éteindre à cause de la méchanceté de vos actions. » Voici, j'en veux à toi, ville assise dans la vallée, sur le rocher de la plaine, dit l'Éternel. À vous qui dites, qui descendra contre nous, qui entrera dans nos demeures, je vous châtirai selon le fruit de vos œuvres, dit l'Éternel. Je mettrai le feu à votre forêt, et il en dévorera tous les alentours. Jérémie, chapitre 22. Ainsi parle l'Éternel. « Descends dans la maison du roi de Juda et là prononce cette parole. Tu diras, écoute la parole de l'Éternel, roi de Juda, qui est assis sur le trône de David, toi, tes serviteurs et ton peuple qui ont entré par ses portes. Ainsi parle l'Éternel. Pratiquez la justice et l'équité, délivrez l'opprimé des mains de l'oppresseur, ne maltraitez pas l'étranger, l'orphelin et la veuve. » N'usez pas de violence et ne répandez point de sang innocent dans ce lieu. Car si vous agissez selon cette parole, les rois assis sur le trône de David entreront par les portes de cette maison, montés sur des chars et sur des chevaux, eux, leurs serviteurs et leur peuple. Mais si vous n'écoutez pas ces paroles, je le jure par moi-même, dit l'Éternel, cette maison deviendra une ruine. Car ainsi parle l'Éternel sur la maison du roi de Juda. Tu es pour moi comme Galaad, comme le sommet du Liban. Mais certes, je ferai de toi un désert, une ville sans habitants. Je prépare contre toi des destructeurs, chacun avec ses armes. Ils abattront tes plus beaux cèdres et ils les jetteront au feu. Des nations nombreuses passeront près de cette ville et elles se diront l'une à l'autre, « Pourquoi l'Éternel a-t-il ainsi traité cette grande ville ?» Et l'on répondra, « Parce qu'ils ont abandonné l'alliance de l'Éternel, leur Dieu, parce qu'ils se sont prosternés devant d'autres dieux et les ont servis. Ne pleurez point celui qui est mort, et ne vous lamentez pas sur lui.
Pleurez, pleurez celui qui s'en va, car il ne reviendra plus, il ne reverra plus le pays de sa naissance. Car ainsi parle l'Éternel sur Shallum, fils de Josias, roi de Juda, qui régnait à la place de Josias son père, et qui est sorti de ce lieu. Il n'y reviendra plus, mais il mourra dans le lieu où on l'emmène captif, et il ne verra plus ce pays. Malheur à celui qui bâtit sa maison par l'injustice et ses chambres par l'iniquité, qui fait travailler son prochain sans le payer, sans lui donner son salaire, qui dit « Je me bâtirai une maison vaste et des chambres spacieuses » et qui s'y fait percer des fenêtres, la lambrisse de cèdre et la peinte en couleur rouge. Est-ce que tu règnes parce que tu as de la passion pour le cèdre? Ton père ne mangeait-il pas, ne buvait-il pas? Mais il pratiquait la justice et l'équité, et il fut heureux. Il jugeait la cause du pauvre et de l'indigent, et il fut heureux. N'est-ce pas là me connaître, dit l'Éternel? Mais tu n'as des yeux et un cœur que pour te livrer à la cupidité, pour répandre le sang innocent, et pour exercer l'oppression et la violence. C'est pourquoi, ainsi parle l'Éternel sur Joachim, fils de Josias, roi de Juda. On ne le pleurera pas en disant « Hélas, mon frère, hélas, ma sœur !» On ne le pleurera pas en disant « Hélas, Seigneur, hélas, sa majesté !» Il aura la sépulture d'un âne, il sera traîné et jeté hors des portes de Jérusalem. Monte sur le Liban et crie, élève ta voix sur le Bazan, crie du haut d'Abarim. Car tous ceux qui t'aimaient sont brisés, je t'ai parlé dans le temps de ta prospérité. Tu disais, je n'écouterai pas. C'est ainsi que tu as agi dès ta jeunesse. Tu n'as pas écouté ma voix. Tous tes pasteurs seront la pâture du vent, et ceux qui t'aiment iront en captivité. C'est alors que tu seras dans la honte, dans la confusion, à cause de toute ta méchanceté. Toi qui habites sur le Liban, qui as ton nid dans les cèdres, combien tu gémiras quand les douleurs t'atteindront, douleurs semblables à celles d'une femme en travail. Je suis vivant, dit l'Éternel. Quand Yéconia, fils de Joachim, roi de Juda, serait un anneau à ma main droite, je t'arracherai de là, je te livrerai entre les mains de ceux qui en veulent à ta vie, entre les mains de ceux devant qui tu trembles, entre les mains de Nebuchadnezzar, roi de Babylone, entre les mains des Chaldéens. Je te jetterai, toi et ta mère qui t'a enfanté, dans un autre pays où vous n'êtes pas nés, et là vous mourrez. Mais dans le pays où ils auront le désir de retourner, ils ne retourneront pas. Est-il donc un vase méprisé, brisé, ce Yéconia? Est-il un objet auquel on n'attache aucun prix? Pourquoi sont-ils jetés, lui et sa postérité, lancés dans un pays qu'ils ne connaissent pas? Terre, terre, terre, écoute la parole de l'Éternel. Ainsi parle l'Éternel. Inscrivez cet homme comme privé d'enfant, comme un homme dont les jours ne seront pas prospères, car nul de ses descendants ne réussira à s'asseoir sur le trône de David et à régner sur Juda. Jérémie, chapitre 23. Malheur aux pasteurs qui détruisent et dispersent le troupeau de mon pâturage, dit l'Éternel. C'est pourquoi ainsi parle l'Éternel, le Dieu d'Israël, sur les pasteurs qui paissent mon peuple. Vous avez dispersé mes brebis, vous les avez chassées, vous n'en avez pas pris soin. Voici, je vous châtirai à cause de la méchanceté de vos actions, dit l'Éternel. Et je rassemblerai le reste de mes brebis de tous les pays où je les ai chassées. Je les ramènerai dans leur pâturage. Elles seront fécondes et multiplieront. J'établirai sur elles des pasteurs qui les paîtront. Elles n'auront plus de crainte, plus de terreur, et il n'en manquera aucune, dit l'Éternel. Voici, les jours viennent, dit l'Éternel, où je susciterai à David un germe juste. Il règnera en roi et prospérera. Il pratiquera la justice et l'équité dans le pays. En son temps, Juda sera sauvé. Israël aura la sécurité dans sa demeure. Et voici le nom dont on l'appellera, l'Éternel, notre justice.
C'est pourquoi, voici, les jours viennent, dit l'Éternel, où l'on ne dira plus, l'Éternel est vivant, lui qui a fait monter du pays d'Égypte les enfants d'Israël. Mais on dira, l'Éternel est vivant, lui qui a fait monter et qui a ramené la postérité de la maison d'Israël, du pays du septentrion et de tous les pays où je les avais chassés, et ils habiteront dans leur pays. Sur les prophètes. Mon cœur est brisé au-dedans de moi, tous mes os tremblent. Je suis comme un homme ivre, comme un homme pris de vin, à cause de l'Éternel et à cause de ses paroles saintes. Car le pays est rempli d'adultères, le pays est en deuil à cause de la malédiction. Les plaines du désert sont desséchées, ils courent au mal, ils n'ont de la force que pour l'iniquité. Prophètes et sacrificateurs sont corrompus. Même dans ma maison j'ai trouvé leur méchanceté, dit l'Éternel. C'est pourquoi leur chemin sera glissant et ténébreux. Ils seront poussés et ils tomberont, car je ferai venir sur eux le malheur, l'année où je les châtirai, dit l'Éternel. Dans les prophètes de Samarie, j'ai vu de l'extravagance. Ils ont prophétisé par Baal. Ils ont égaré mon peuple d'Israël. Mais dans les prophètes de Jérusalem, j'ai vu des choses horribles. Ils sont adultères, ils marchent dans le mensonge. Ils fortifient les mains des méchants afin qu'aucun ne revienne de sa méchanceté. Ils sont tous à mes yeux comme Sodome et les habitants de Jérusalem comme Gomorre. C'est pourquoi, ainsi parle l'Éternel des armées sur les prophètes, « Voici, je vais les nourrir d'absinthe et je leur ferai boire des eaux empoisonnées. » Car c'est par les prophètes de Jérusalem que l'impiété s'est répandue dans tout le pays. Ainsi parle l'Éternel des armées. N'écoutez pas les paroles des prophètes qui vous prophétisent. Ils vous entraînent à des choses de néant. Ils disent des visions de leur cœur et non ce qui vient de la bouche de l'Éternel. Ils disent à ceux qui me méprisent, l'Éternel a dit, vous aurez la paix, et ils disent à tous ceux qui suivent les penchants de leur cœur, il ne vous arrivera aucun mal. Qui donc a assisté au conseil de l'Éternel pour voir, pour écouter sa parole? Qui a prêté l'oreille à sa parole? Qui l'a entendu? Voici la tempête de l'Éternel, la fureur éclate, l'orage se précipite, il fond sur la tête des méchants. La colère de l'Éternel ne se calmera pas. Jusqu'à ce qu'il ait accompli, exécuté les desseins de son cœur. Vous le comprendrez dans la suite des temps. Je n'ai point envoyé ces prophètes et ils ont couru. Je ne leur ai point parlé et ils ont prophétisé. S'ils avaient assisté à mon conseil, ils auraient dû faire entendre mes paroles à mon peuple et les faire revenir de leur mauvaise voie, de la méchanceté de leurs actions. Ne suis-je un Dieu que de près, dit l'Éternel, et ne suis-je pas aussi un Dieu de loin? Quelqu'un se tiendra-t-il dans un lieu caché sans que je le voie, dit l'Éternel? Ne remplis-je pas, moi, les cieux et la terre, dit l'Éternel? J'ai entendu ce que disent les prophètes qui prophétisent en mon nom le mensonge, disant, J'ai eu un songe. Jusqu'à quand ces prophètes veulent-ils prophétiser le mensonge, prophétiser la tromperie de leur cœur? Ils pensent faire oublier mon nom à mon peuple par les songes que chacun d'eux raconte à son prochain, comme leurs pères ont oublié mon nom pour Baal. Que le prophète qui a eu un songe raconte ce songe, et que celui qui a entendu ma parole rapporte fidèlement ma parole. « Pourquoi mêler la paille au froment ?» dit l'Éternel. « Ma parole n'est-elle pas comme un feu, dit l'Éternel, et comme un marteau qui brise le roc ? C'est pourquoi, voici, dit l'Éternel, j'en veux aux prophètes, qui se dérobent mes paroles l'un à l'autre. Voici, dit l'Éternel, j'en veux aux prophètes, qui prennent leur propre parole et la donnent pour ma parole. » Voici, dit l'Éternel, j'en veux à ceux qui prophétisent des songes faux, qui les racontent et qui égarent mon peuple par leurs mensonges et par leur témérité. Je ne les ai point envoyés, je ne leur ai point donné d'ordre, et ils ne sont d'aucune utilité à ce peuple, dit l'Éternel. Si ce peuple ou un prophète ou un sacrificateur te demande « Quelle est la menace de l'Éternel ?», tu leur diras quelle est cette menace. « Je vous rejetterai, dit l'Éternel,
et le prophète, le sacrificateur, ou celui du peuple, qui dira « Menace de l'Éternel ». Je le châtirai, lui et sa maison. Vous direz chacun à son prochain, chacun à son frère, « Qu'a répondu l'Éternel ? Qu'a dit l'Éternel ?» Mais vous ne direz plus « Menace de l'Éternel », car la parole de chacun sera pour lui une menace. Vous tordez les paroles du Dieu vivant, de l'Éternel des armées, notre Dieu. Tu diras au prophète « Que t'a répondu l'Éternel ? Qu'a dit l'Éternel ?» Et si vous dites encore « Menace de l'Éternel », alors ainsi parle l'Éternel. Parce que vous dites ce mot « Menace de l'Éternel », quoi que j'ai envoyé vers vous pour dire « Vous ne direz pas menace de l'Éternel, à cause de cela, voici, je vous oublierai et je vous rejetterai, vous et la ville que j'avais donnée à vous et à vos pères, je vous rejetterai loin de ma face. Je mettrai sur vous un opprobre éternel et une honte éternelle qui ne s'oublieront pas. » Jérémie, chapitre 24. L'Éternel me fit voir deux paniers de figues posés devant le temple de l'Éternel, après que Nebuchadnezzar, roi de Babylone, eut emmené de Jérusalem et conduit à Babylone Yéconia, fils de Joachim, roi de Juda, les chefs de Juda, les charpentiers et les serruriers. L'un des paniers contenait de très bonnes figues, comme les figues de la première récolte, et l'autre panier de très mauvaises figues, qu'on ne pouvait manger à cause de leur mauvaise qualité. L'Éternel me dit, « Que vois-tu, Jérémie ?» Je répondis, « Des figues. Les bonnes figues sont très bonnes, et les mauvaises sont très mauvaises, et ne peuvent être mangées à cause de leur mauvaise qualité. » La parole de l'Éternel me fut adressée en ces mots. Ainsi parle l'Éternel, le Dieu d'Israël. Comme tu distingues ces bonnes figues, ainsi je distinguerai pour leur être favorable les captifs de Juda que j'ai envoyés de ce lieu dans le pays des Chaldéens. Je les regarderai d'un œil favorable et je les ramènerai dans ce pays. Je les établirai et ne les détruirai plus. Je les planterai et ne les arracherai plus. Je leur donnerai un cœur pour qu'ils connaissent que je suis l'Éternel. Ils seront mon peuple et je serai leur Dieu s'ils reviennent à moi de tout leur cœur. Et comme les mauvaises figues qui ne peuvent être mangées à cause de leur mauvaise qualité, dit l'Éternel, ainsi ferai-je devenir Sédécias, roi de Juda, ses chefs et le reste de Jérusalem, ceux qui sont restés dans ce pays et ceux qui habitent dans le pays d'Égypte. Je les rendrai un objet d'effroi, de malheur pour tous les royaumes de la terre, un sujet d'opprobre, de sarcasme, de raillerie et de malédiction dans tous les lieux où je les chasserai. J'enverrai parmi eux l'épée, la famine et la peste, jusqu'à ce qu'ils aient disparu du pays que j'avais donné à eux et à leurs pères. Jérémie, chapitre 25. La parole qui fut adressée à Jérémie sur tout le peuple de Juda, la quatrième année de Joachim, fils de Josias, roi de Juda, c'était la première année de Nebuchadnezzar, roi de Babylone, parole que Jérémie prononça devant tout le peuple de Juda et devant tous les habitants de Jérusalem en disant « Depuis la treizième année de Josias, fils d'Amon, roi de Juda, il y a 23 ans que la parole de l'Éternel m'a été adressée. Je vous ai parlé dès le matin, et vous n'avez pas écouté. L'Éternel vous a envoyé tous ses serviteurs, les prophètes, il les a envoyés dès le matin, et vous n'avez pas écouté, vous n'avez pas prêté l'oreille pour écouter. Ils ont dit, « Revenez chacun de votre mauvaise voie, et de la méchanceté de vos actions, et vous resterez dans le pays que j'ai donné à vous et à vos pères d'éternité en éternité. N'allez pas après d'autres dieux pour les servir et pour vous prosterner devant eux. Ne m'irritez pas par l'ouvrage de vos mains, et je ne vous ferai aucun mal. Mais vous ne m'avez pas écouté, dit l'Éternel, afin de m'irriter par l'ouvrage de vos mains pour votre malheur. C'est pourquoi ainsi parle l'Éternel des armées. Parce que vous n'avez point écouté mes paroles, j'enverrai chercher
tous les peuples du septentrion, dit l'Éternel, et j'enverrai auprès de Nebuchadnetsar, roi de Babylone, mon serviteur. Je le ferai venir contre ce pays et contre ses habitants et contre toutes ses nations alentour, afin de les dévouer par interdit et d'en faire un objet de désolation et de moquerie, des ruines éternelles. Je ferai cesser parmi eux les cris de réjouissance et les cris d'allégresse, les chants du fiancé et les chants de la fiancée, le bruit de la meule et la lumière de la lampe. Tout ce pays deviendra une ruine, un désert, et ces nations seront asservies au roi de Babylone pendant 70 ans. Mais lorsque ces 70 ans seront accomplis, je châtirai le roi de Babylone et cette nation, dit l'Éternel, à cause de leurs iniquités. Je punirai le pays des Chaldéens et j'en ferai des ruines éternelles. Je ferai venir sur ce pays toutes les choses que j'ai annoncées sur lui, tout ce qui est écrit dans ce livre, ce que Jérémie a prophétisé sur toutes les nations, car des nations puissantes et de grands rois les asserviront, eux aussi, et je leur rendrai selon leurs œuvres et selon l'ouvrage de leurs mains. Car ainsi m'a parlé l'Éternel, le Dieu d'Israël. Prends de ma main cette coupe remplie du vin de ma colère, et fais-la boire à toutes les nations vers lesquelles je t'enverrai. Ils boiront, et ils chancelleront, et seront comme fous à la vue du glaive que j'enverrai au milieu d'eux. Et je pris la coupe de la main de l'Éternel et je la fis boire à toutes les nations vers lesquelles l'Éternel m'envoyait, à Jérusalem et aux villes de Juda, à ses rois et à ses chefs, pour en faire une ruine, un objet de désolation, de moquerie, de malédiction, comme cela se voit aujourd'hui. À Pharaon, roi d'Égypte, à ses serviteurs, à ses chefs et à tout son peuple, à toute l'Arabie, à tous les rois du pays d'Utz, à tous les rois du pays des Philistins, à Ascalon, à Gaza, à Écron et à ce qui reste d'Asdod, à Édom, à Moab et aux enfants d'Ammon, à tous les rois de Tyr, à tous les rois de Sidon et aux rois des îles qui sont au-delà de la mer, à Dédan, à Théma, à Buse et à tous ceux qui se rasent les coins de la barbe, à tous les rois d'Arabie et à tous les rois des Arabes qui habitent dans le désert, à tous les rois de Zimri, à tous les rois d'Élam et à tous les rois de Médie, à tous les rois du septentrion, proches ou éloignés aux uns et aux autres, et à tous les royaumes du monde qui sont sur la face de la terre. Et le roi de Shekshak boira après eux. Tu leur diras, ainsi parle l'Éternel des armées, le Dieu d'Israël, buvez, enivrez-vous et vomissez et tombez sans vous relever à la vue du glaive que j'enverrai au milieu de vous. Et s'ils refusent de prendre de ta main la coupe pour boire, dis-leur, ainsi parle l'Éternel des armées, vous boirez, car voici, dans la ville sur laquelle mon nom est invoqué, je commence à faire du mal, et vous, vous resteriez impunis? Vous ne resterez pas impunis, car j'appellerai le glaive sur tous les habitants de la terre, dit l'Éternel des armées, et toi tu leur prophétiseras toutes ces choses, et tu leur diras, l'Éternel rugira d'en haut, de sa demeure sainte, il fera retentir sa voix. Il rugira contre le lieu de sa résidence, il poussera des cris comme ceux qui foulent au pressoir, contre tous les habitants de la terre. Le bruit parvient jusqu'à l'extrémité de la terre, car l'Éternel est en dispute avec les nations. Il entre en jugement contre toute chair. Il livre les méchants au glaive, dit l'Éternel. Ainsi parle l'Éternel des armées. Voici, la calamité va de nation en nation, et une grande tempête s'élève des extrémités de la terre. Ceux que tuera l'Éternel en ce jour seront étendus d'un bout à l'autre de la terre. Ils ne seront ni pleurés, ni recueillis, ni enterrés. Ils seront comme du fumier sur la terre. Gémissez, pasteurs, et criez. Roulez-vous dans la cendre, conducteurs de troupeaux, car les jours sont venus où vous allez être égorgés. Je vous briserai et vous tomberez comme un vase de prix. Plus de refuge pour les pasteurs, plus de salut pour les conducteurs de troupeaux. On entend les cris des pasteurs, les gémissements des conducteurs de troupeaux, car l'Éternel ravage leur pâturage.
Les habitations paisibles sont détruites par la colère ardente de l'Éternel. Il a abandonné sa demeure comme un lionceau sa tanière, car leur pays est réduit en désert par la fureur du destructeur et par son ardente colère. Jérémie, chapitre 26. Au commencement du règne de Joachim, fils de Josias, roi de Juda, cette parole fut prononcée de la part de l'Éternel en ces mots. Ainsi parle l'Éternel. Tiens-toi dans le parvis de la maison de l'Éternel et dis à ceux qui de toutes les villes de Juda viennent se prosterner dans la maison de l'Éternel toutes les paroles que je t'ordonne de leur dire. N'en retranche pas un mot. Peut-être écouteront-ils et reviendront-ils chacun de leur mauvaise voie. Alors je me repentirai du mal que j'avais pensé leur faire à cause de la méchanceté de leurs actions. Tu leur diras, ainsi parle l'Éternel, si vous ne m'écoutez pas quand je vous ordonne de suivre ma loi que j'ai mise devant vous, d'écouter les paroles de mes serviteurs, les prophètes, que je vous envoie, que je vous ai envoyé dès le matin et que vous n'avez pas écouté, alors je traiterai cette maison comme silo et je ferai de cette ville un objet de malédiction pour toutes les nations de la terre. Les sacrificateurs, les prophètes et tout le peuple entendirent Jérémie prononcer ces paroles dans la maison de l'Éternel. Et comme Jérémie achevait de dire tout ce que l'Éternel lui avait ordonné de dire à tout le peuple, les sacrificateurs, les prophètes et tout le peuple se saisirent de lui en disant « Tu mourras ». Pourquoi prophétises-tu au nom de l'Éternel en disant « Cette maison sera comme silo et cette ville sera dévastée, privée d'habitants ?» Tout le peuple s'attroupa autour de Jérémie dans la maison de l'Éternel. Lorsque les chefs de Juda eurent appris ces choses, ils montèrent de la maison du roi à la maison de l'Éternel et s'assirent à l'entrée de la porte neuve de la maison de l'Éternel. Alors les sacrificateurs et les prophètes parlèrent ainsi aux chefs et à tout le peuple. Cet homme mérite la mort, car il a prophétisé contre cette ville, comme vous l'avez entendu de vos oreilles. Jérémie dit à tous les chefs et à tout le peuple, « L'Éternel m'a envoyé pour prophétiser contre cette maison et contre cette ville toutes les choses que vous avez entendues. Maintenant, réformez vos voies et vos œuvres, écoutez la voix de l'Éternel, votre Dieu, et l'Éternel se repentira du mal qu'il a prononcé contre vous. Pour moi, me voici entre vos mains. Traitez-moi comme il vous semblera bon et juste. Seulement, sachez que, si vous me faites mourir, vous vous chargez du sang innocent, vous, cette ville et ses habitants, car l'Éternel m'a véritablement envoyé vers vous pour prononcer à vos oreilles toutes ces paroles. » Les chefs et tout le peuple dirent aux sacrificateurs et aux prophètes, « Cet homme ne mérite point la mort, car c'est au nom de l'Éternel, notre Dieu, qu'il nous a parlé. » Et quelques-uns des anciens du pays se levèrent et dirent à toute l'assemblée du peuple, « Michée de Moréchet prophétisait du temps d'Ézéchias, roi de Juda. » Et ainsi il disait à tout le peuple de Juda, « Ainsi parle l'Éternel des armées. Sion sera labouré comme un champ, Jérusalem deviendra un monceau de pierres, et la montagne de la maison une haute forêt. Ézéchias, roi de Juda, et tout Juda l'ont-ils fait mourir? Ézéchias ne craignait-il pas l'Éternel? N'implora-t-il pas l'Éternel? Alors l'Éternel se repentit.

alla en Égypte. Le roi Éliakim envoya des gens en Égypte, Elmatan, fils d'Akbor, et des gens avec lui en Égypte. Ils firent sortir d'Égypte Uri et l'amenèrent au roi Éliakim, qui le fit mourir par l'épée et jeta son cadavre sur les sépulcres des enfants du peuple. Cependant, la main d'Akikam, fils de Chaphan, fut avec Jérémie et empêcha qu'il ne fût livré au peuple pour être mis à mort. Jérémie, chapitre 27. Au commencement du règne de Joachim, fils de Josias, roi de Juda, cette parole fut adressée à Jérémie de la part de l'Éternel en ces mots. « Ainsi m'a parlé l'Éternel. Fais-toi des liens et des joues et mets-les sur ton cou. Envoie-les au roi d'Édom, au roi de Moab, au roi des enfants d'Ammon, au roi de Tyr et au roi de Sidon, par les envoyés qui sont venus à Jérusalem auprès de Sédécias, roi de Juda, et à qui tu donneras mes ordres pour leur maître en disant, « Ainsi parle l'Éternel des armées, le Dieu d'Israël. Voici ce que vous direz à vos maîtres. C'est moi qui ai fait la terre, les hommes et les animaux qui sont sur la terre, par ma grande puissance et par mon bras étendu, et je donne la terre à qui cela me plaît. Maintenant je livre tous ces pays entre les mains de Nebuchadnezzar, roi de Babylone, mon serviteur. Je lui donne aussi les animaux des champs pour qu'ils lui soient assujettis. Toutes les nations lui seront soumises, à lui, à son fils et au fils de son fils, jusqu'à ce que le temps de son pays arrive et que des nations puissantes et de grands rois la servissent. Si une nation, si un royaume ne se soumet pas à lui, à Nebuchadnezzar, roi de Babylone, et ne livre pas son cou aux joues du roi de Babylone, je châtirai cette nation par l'épée, par la famine et par la peste, dit l'Éternel. Jusqu'à ce que je l'ai anéanti par sa main. Et vous, n'écoutez pas vos prophètes, vos devins, vos songeurs, vos astrologues, vos magiciens, qui vous disent « Vous ne serez point asservis au roi de Babylone, car c'est le mensonge qu'il vous prophétise, afin que vous soyez éloignés de votre pays, afin que je vous chasse et que vous périssiez. » Mais la nation qui pliera son cou sous le joug du roi de Babylone et qui lui sera soumise, je la laisserai dans son pays, dit l'Éternel, pour qu'elle le cultive et qu'elle y demeure. J'ai dit entièrement les mêmes choses à Sédécias, roi de Juda. Pliez votre cou sous le joug du roi de Babylone, soumettez-vous à lui et à son peuple, et vous vivrez. Pourquoi mourriez-vous, toi et ton peuple, par l'épée, par la famine et par la peste, comme l'Éternel l'a prononcé sur la nation qui ne se soumettra pas au roi de Babylone. N'écoutez pas les paroles des prophètes qui vous disent « Vous ne serez point asservis au roi de Babylone, car c'est le mensonge qu'il vous prophétise. Je ne les ai point envoyés, dit l'Éternel, et ils prophétisent le mensonge en mon nom, afin que je vous chasse et que vous périssiez, vous et les prophètes qui vous prophétisent. J'ai dit aux sacrificateurs et à tout ce peuple, « Ainsi parle l'Éternel, n'écoutez pas les paroles de vos prophètes qui vous prophétisent, disant, « Voici, les ustensiles de la maison de l'Éternel seront bientôt rapportés de Babylone, car c'est le mensonge qu'ils vous prophétisent. Ne les écoutez pas. Soumettez-vous au roi de Babylone et vous vivrez. Pourquoi cette ville deviendrait-elle une ruine? S'ils sont prophètes, si la parole de l'Éternel est avec eux, qu'ils intercèdent auprès de l'Éternel des armées pour que les ustensiles qui restent dans la maison de l'Éternel, dans la maison du roi de Juda et dans Jérusalem, ne s'en aillent point à Babylone. Car ainsi parle l'Éternel des armées au sujet des colonnes, de la mer, des bases et des autres ustensiles qui sont restés dans cette ville, qui n'ont pas été enlevés par Nebuchadnezzar, roi de Babylone, lorsqu'il emmena captif de Jérusalem à Babylone, Yéconia, fils de Joachim, roi de Juda, et tous les grands de Juda et de Jérusalem. Ainsi parle l'Éternel des armées, le Dieu d'Israël, au sujet des ustensiles qui restent dans la maison de l'Éternel, dans la maison du roi de Juda et dans Jérusalem. Ils seront emportés à Babylone,
et ils y resteront jusqu'au jour où je les chercherai.

0: ferai, dit l'Éternel, où je les ferai remonter et revenir dans ce lieu. » Jérémie, chapitre 28. Dans la même année, au commencement du règne de Sédécias, roi de Juda, le cinquième mois de la quatrième année, Hanania, fils d'Azur, prophète de Gabaon, me dit dans la maison de l'Éternel en présence des sacrificateurs et de tout le peuple, « Ainsi parle l'Éternel des armées, le Dieu d'Israël, je brise le joug du roi de Babylone, encore 2 années, et je fais revenir dans ce lieu tous les ustensiles de la maison de l'Éternel que Nebuchadnezzar, roi de Babylone, a enlevé de ce lieu et qu'il a emporté à Babylone. Et je ferai revenir dans ce lieu, dit l'Éternel, Yéconia, fils de Joachim, roi de Juda, et tous les captifs de Juda qui sont allés à Babylone, car je briserai le joug du roi de Babylone. » Jérémie le prophète répondit à Hanania le prophète en présence des sacrificateurs et de tout le peuple qui se tenait dans la maison de l'Éternel. Jérémie le prophète dit « Amen, que l'Éternel fasse ainsi, que l'Éternel accomplisse les paroles que tu as prophétisées et qu'il fasse revenir de Babylone en ce lieu les ustensiles de la maison de l'Éternel et tous les captifs. Seulement, écoute cette parole que je prononce à tes oreilles et aux oreilles de tout le peuple. Les prophètes qui ont paru avant moi et avant toi, dès les temps anciens, ont prophétisé contre des pays puissants et de grands royaumes, la guerre, le malheur et la peste. Mais si un prophète prophétise la paix, c'est par l'accomplissement de ce qu'il prophétise qu'il sera reconnu comme véritablement envoyé par l'Éternel. » Alors Hanania, le prophète, enleva le joug de dessus le cou de Jérémie, le prophète, et il le brisa. Et Hanania dit en présence de tout le peuple, « Ainsi parle l'Éternel, c'est ainsi que dans 2 années, je briserai de dessus le cou de toutes les nations le joug de Nebuchadnezzar, roi de Babylone, et Jérémie le prophète s'en alla. » Après que Hanania le prophète eut brisé le joug de dessus le cou de Jérémie, le prophète, la parole de l'Éternel fut adressée à Jérémie en ces mots. « Va, et dis à Hanania, ainsi parle l'Éternel, tu as brisé un joug de bois et tu auras à sa place un joug de fer, car ainsi parle l'Éternel des armées, le Dieu d'Israël. » Je mets un joug de fer sur le cou de toutes ces nations pour qu'elles soient asservies à Nebuchadnezzar, roi de Babylone, et elles lui seront asservies. Je lui donne aussi les animaux des champs. » Et Jérémie le prophète dit à Hanania le prophète, « Écoute, Hanania, l'Éternel ne t'a point envoyé, et tu inspires à ce peuple une fausse confiance. C'est pourquoi, ainsi parle l'Éternel, voici, « je te chasse de la terre, tu mourras cette année, car tes paroles sont une révolte contre l'Éternel. » Et Hanania, le prophète, mourut cette année-là, dans le 7e mois. Jérémie, chapitre 29. Voici le contenu de la lettre que Jérémie le prophète envoya de Jérusalem au reste des anciens en captivité, aux sacrificateurs, aux prophètes et à tout le peuple, que Nebuchadnezzar avait emmené captif de Jérusalem à Babylone, après que le roi Yéconia, la reine, les eunuques, les chefs de Juda et de Jérusalem, les charpentiers et les serruriers furent sortis de Jérusalem. Il la remit à Éléasa, fils de Shaphan, et à Gnémaria, fils de Hilkija, envoyés à Babylone par Sédécias, roi de Juda, auprès de Nebuchadnezzar, roi de Babylone. Elle était ainsi conçue. « Ainsi parle l'Éternel des armées, le Dieu d'Israël, à tous les captifs que j'ai emmenés de Jérusalem à Babylone. Bâtissez des maisons et habitez-les, plantez des jardins et mangez-en les fruits. Prenez des femmes et engendrez des fils et des filles. Prenez des femmes pour vos fils et donnez des maris à vos filles, afin qu'elles enfantent des fils et des filles. Multipliez là où vous êtes et ne diminuez pas. Recherchez le bien de la ville où je vous ai mené en captivité et priez l'Éternel en sa faveur, parce que votre bonheur dépend du sien. Car ainsi parle l'Éternel des armées, le Dieu d'Israël. Ne vous laissez pas tromper par vos prophètes qui sont au milieu de vous et par vos devins. N'écoutez pas vos songeurs dont vous provoquez les songes. Car c'est le mensonge qu'ils vous prophétisent en mon nom. Je ne les ai point envoyés, dit l'Éternel. Mais voici ce que dit l'Éternel. Dès que 70 ans seront écoulés pour Babylone, je me souviendrai de vous, et j'accomplirai à votre égard ma bonne parole en vous ramenant dans ce lieu. Car je connais les projets que j'ai formés sur vous, dit l'Éternel. Projets de paix et non de malheur, afin de vous donner un avenir et de l'espérance. Vous m'invoquerez et vous partirez, vous me prierez et je vous exaucerai. Vous me chercherez et vous me trouverez, si vous me cherchez de tout votre cœur. Je me laisserai trouver par vous, dit l'Éternel, et je ramènerai vos captifs. Je vous rassemblerai de toutes les nations et de tous les lieux où je vous ai chassés, dit l'Éternel, et je vous ramènerai dans le lieu d'où je vous ai fait aller en captivité. Cependant, vous dites, Dieu nous a suscité des prophètes à Babylone. Ainsi parle l'Éternel sur le roi qui occupe le trône de David, sur tout le peuple qui habite cette ville, sur vos frères, qui ne sont point allés avec vous en captivité. Ainsi parle l'Éternel des armées. Voici, j'enverrai parmi eux l'épée, la famine et la peste, et je les rendrai semblables à des figues affreuses qui ne peuvent être mangées à cause de leur mauvaise qualité. Je les poursuivrai par l'épée, par la famine, par la peste. Je les rendrai un objet d'effroi pour tous les royaumes de la terre. Un sujet de malédiction, de désolation, de moquerie et d'opprobre parmi toutes les nations où je les chasserai, parce qu'ils n'ont pas écouté mes paroles, dit l'Éternel, eux à qui j'ai envoyé mes serviteurs, les prophètes, à qui je les ai envoyés dès le matin, et ils n'ont pas écouté, dit l'Éternel. Mais vous, écoutez la parole de l'Éternel, vous tous, captifs que j'ai envoyés de Jérusalem à Babylone. Ainsi parle l'Éternel des armées, le Dieu d'Israël, sur Akab, fils de Kolaya, sur Sédécias, fils de Maaséja, qui vous prophétise le mensonge en mon nom. Voici, je les livre entre les mains de Nebuchadnezzar, roi de Babylone, et il les fera mourir sous vos yeux. On se servira d'eux comme d'un sujet de malédiction parmi tous les captifs de Juda qui sont à Babylone. On dira, que l'Éternel te traite comme Sédécias et comme Akab, que le roi de Babylone a fait rôtir au feu. Et cela arrivera parce qu'ils ont commis une infamie en Israël, se livrant à l'adultère avec les femmes de leurs prochains, et parce qu'ils ont dit des mensonges en mon nom quand je ne leur avais point donné l'ordre. Je le sais, j'en suis témoin, dit l'Éternel. Tu diras à Shemaïja, né Kélamite, ainsi parle l'Éternel des armées, le Dieu d'Israël. Tu as envoyé en ton nom à tout le peuple de Jérusalem à Sophonie, fils de Maaséja, le sacrificateur, et à tous les sacrificateurs une lettre ainsi conçue. L'Éternel t'a établi sacrificateur à la place de Jehoiada, le sacrificateur, afin qu'il y ait dans la maison de l'Éternel des inspecteurs pour surveiller tout homme qui est fou et se donne pour prophète, et afin que tu le mettes en prison et dans les fers. Maintenant, pourquoi ne réprimes-tu pas Jérémie d'Anatote, qui prophétise parmi vous, qui nous a même envoyé dire à Babylone, « Elle sera longue, la captivité, bâtissez des maisons et habitez-les, plantez des jardins et mangez-en des fruits. » Sophonie, le sacrificateur, lut cette lettre en présence de Jérémie le prophète. Et la parole de l'Éternel fut adressée à Jérémie en ces mots. Fais dire à tous les captifs, ainsi parle l'Éternel sur Shemaéja, né Kélamite, parce que Shemaéja vous prophétise sans que je l'aie envoyé et qu'il vous inspire une fausse confiance. Voici ce que dit l'Éternel, je châtirai Shemaéja, né Kélamite, et sa postérité. Nul des siens n'habitera au milieu de ce peuple, et il ne verra pas le bien que je ferai à mon peuple, dit l'Éternel, car ces paroles sont une révolte contre l'Éternel. Jérémie, chapitre 30. La parole qui fut adressée à Jérémie de la part de l'Éternel en ces mots. Ainsi parle l'Éternel, le Dieu d'Israël. Écris dans un livre toutes les paroles que je t'ai dites. Voici, les jours viennent, dit l'Éternel, où je ramènerai les captifs de mon peuple d'Israël et de Juda, dit l'Éternel. Je les ramènerai dans le pays que j'ai donné à leur père, et ils le posséderont. Ce sont ici les paroles que l'Éternel a prononcées sur Israël et sur Juda. Ainsi parle l'Éternel, nous entendons des cris d'effroi, c'est l'épouvante, ce n'est pas la paix. Informez-vous et regardez si un mâle enfante. Pourquoi vois-je tous les hommes les mains sur leurs reins comme une femme en travail? Pourquoi tous les visages sont-ils devenus pâles? Malheur, car ce jour est grand. Il n'y en a point eu de semblable. C'est un temps d'angoisse pour Jacob, mais il en sera délivré. En ce jour-là, dit l'Éternel des armées, je briserai son joug de dessus ton cou, je romprai tes liens, et des étrangers ne t'assujettiront plus, ils serviront l'Éternel leur Dieu, et David leur roi que je leur susciterai. Et toi, mon serviteur Jacob, ne crains pas, dit l'Éternel, ne t'effraie pas, Israël, car je te délivrerai de la terre lointaine, je délivrerai ta postérité du pays où elle est captive. Jacob reviendra, il jouira du repos et de la tranquillité, et il n'y aura personne pour le troubler, car je suis avec toi, dit l'Éternel, pour te délivrer. J'anéantirai toutes les nations parmi lesquelles je t'ai dispersé, mais toi, je ne t'anéantirai pas, je te châtirai avec équité, je ne puis pas te laisser impuni. Ainsi parle l'Éternel, ta blessure est grave, ta plaie est douloureuse, nul ne défend ta cause pour bander ta plaie. Tu n'as ni remède ni moyen de guérison. Tous ceux qui t'aimaient t'oublient, aucun ne prend souci de toi, car je t'ai frappé comme frappe un ennemi, je t'ai châtié avec violence à cause de la multitude de tes iniquités, du grand nombre de tes péchés. Pourquoi te plaindre de ta blessure, de la douleur que cause ton mal? C'est à cause de la multitude de tes iniquités, du grand nombre de tes péchés que je t'ai fait souffrir ces choses. Cependant, tous ceux qui te dévorent seront dévorés, et tous tes ennemis, tous, iront en captivité. Ceux qui te dépouillent seront dépouillés, et j'abandonnerai au pillage tous ceux qui te pillent. Mais je te guérirai, je panserai tes plaies, dit l'Éternel, car il t'appelle la repoussée, cette Sion dont nul ne prend souci. Ainsi parle l'Éternel, voici, je ramène les captifs des tentes de Jacob, j'ai compassion de ses demeures. La ville sera rebâtie sur ses ruines, le palais sera rétabli comme il l'était. Du milieu d'eux s'élèveront des actions de grâce et des cris de réjouissance. Je les multiplierai et ils ne diminueront pas. Je les honorerai et ils ne seront pas méprisés. Ses fils seront comme autrefois, son assemblée subsistera devant moi, et je châtirai tous ses oppresseurs. Son chef sera tiré de son sein, son dominateur sortira du milieu de lui. Je le ferai approcher, et il viendra vers moi, car qui oserait de lui-même s'approcher de moi, dit l'Éternel. Vous serez mon peuple, et je serai votre Dieu. Voici, la tempête de l'Éternel, la fureur éclate, l'orage se précipite, il fond sur la tête des méchants. La colère ardente de l'Éternel ne se calmera pas jusqu'à ce qu'il ait accompli, exécuté, les desseins de son cœur. Vous le comprendrez dans la suite des temps. Jérémie, chapitre 31. En ce temps-là, dit l'Éternel, je serai le Dieu de toutes les familles d'Israël, et ils seront mon peuple. Ainsi parle l'Éternel. Il a trouvé grâce dans le désert le peuple de ceux qui ont échappé au glaive. Israël marche vers son lieu de repos. De loin, l'Éternel se montre à moi. Je t'aime d'un amour éternel, c'est pourquoi je te conserve ma bonté. Je te rétablirai encore et tu seras rétabli, vierge d'Israël. Tu auras encore tes tambourins pour parure et tu sortiras au milieu des danses joyeuses. Tu planteras encore des vignes sur les montagnes de Samarie. Les planteurs planteront et cueilleront les fruits, car le jour vient où les gardes crieront sur la montagne d'Éphraïm. Levez-vous, montons à Sion vers l'Éternel notre Dieu. Car ainsi parle l'Éternel. Poussez des cris de joie sur Jacob, éclatez d'allégresse à la tête des nations. Élevez vos voix, chantez des louanges et dites, « Éternel, délivre ton peuple, le reste d'Israël. » Voici, je les ramène du pays du septentrion, je les rassemble des extrémités de la terre. Parmi eux sont l'aveugle et le boiteux, la femme enceinte et celle en travail. C'est une grande multitude qui revient ici. Ils viennent en pleurant, et je les conduis au milieu de leurs supplications. Je les mène vers des torrents d'eau par un chemin uni où ils ne chancellent pas, car je suis un père pour Israël, et Éphraïm est mon premier-né. Nation, écoutez la parole de l'Éternel et publiez-la dans les îles lointaines. Dites, celui qui a dispersé Israël le rassemblera et il le gardera comme le berger garde son troupeau. Car l'Éternel rachète Jacob, il le délivre de la main d'un plus fort que lui. Ils viendront et pousseront des cris de joie sur les hauteurs de Sion. Ils accourront vers les biens de l'Éternel, le blé, le mou, l'huile, les brebis et les bœufs. Leur âme sera comme un jardin arrosé et ils ne seront plus dans la souffrance. Alors, les jeunes filles se réjouiront à la danse, les jeunes hommes et les vieillards se réjouiront aussi. Je changerai leur deuil en allégresse, et je les consolerai. Je leur donnerai de la joie après leur chagrin. Je rassasirai de graisse l'âme des sacrificateurs, et mon peuple se rassasira de mes biens, dit l'Éternel. Ainsi parle l'Éternel. On entend des cris à Rama, des lamentations, des larmes amères. Rachel pleure ses enfants, elle refuse d'être consolée sur ses enfants, car ils ne sont plus. Ainsi parle l'Éternel, retiens tes pleurs, retiens les larmes de tes yeux, car il y aura un salaire pour tes œuvres, dit l'Éternel. Ils reviendront du pays de l'ennemi, il y a de l'espérance pour ton avenir, dit l'Éternel. Tes enfants reviendront dans leur territoire. J'entends Éphraïm qui se lamente. Tu m'as châtié et j'ai été châtié comme un veau qui n'est pas dompté. Fais-moi revenir et je reviendrai, car tu es l'Éternel, mon Dieu. Après m'être détourné, j'éprouve du repentir. Et après avoir reconnu mes fautes, je frappe sur ma cuisse. Je suis honteux et confus, car je porte l'opprobre de ma jeunesse. Éphraïm est-il donc pour moi un fils chéri, un enfant qui fait mes délices? Car plus je parle de lui, plus encore son souvenir est en moi. Aussi mes entrailles sont émues en sa faveur. J'aurai pitié de lui, dit l'Éternel. Dresse des signes, place des poteaux, prends garde à la route, au chemin que tu as suivi. Reviens, vierge d'Israël, reviens dans ces villes qui sont à toi. Jusque à quand seras-tu errante, fille égarée? Car l'Éternel crée une chose nouvelle sur la terre. La femme recherchera l'homme. Ainsi parle l'Éternel des armées, le Dieu d'Israël. Voici encore ce que l'on dira dans le pays de Juda et dans ses villes, quand j'aurai ramené leurs captifs. Que l'Éternel te bénisse, demeure de la justice, montagne sainte. Là s'établiront Juda et toutes ses villes, les laboureurs et ceux qui conduisent les troupeaux, car je rafraîchirai l'âme altérée et je rassasirai toute âme languissante. Là-dessus, je me suis réveillé et j'ai regardé. Mon sommeil m'avait été agréable. Voici, les jours viennent, dit l'Éternel, où j'ensemencerai la maison d'Israël et la maison de Juda d'une semence d'homme et d'une semence de bête. Et comme j'ai veillé sur eux pour arracher, abattre, détruire, ruiner et faire du mal, ainsi je veillerai sur eux pour bâtir et pour planter, dit l'Éternel. En ces jours-là, on ne dira plus « Les pères ont mangé des raisins verts et les dents des enfants en ont été agacées. » Mais chacun mourra pour sa propre iniquité. Tout homme qui mangera des raisins verts, ses dents seront agacées. Voici, les jours viennent, dit l'Éternel, où je ferai avec la maison d'Israël et la maison de Juda une alliance nouvelle, non comme l'alliance que je traitais avec leurs pères le jour où je les saisis par la main pour les faire sortir du pays d'Égypte, alliance qu'ils ont violée, quoique je fusse leur maître, dit l'Éternel. Mais voici l'alliance que je ferai avec la maison d'Israël. Après ces jours-là, dit l'Éternel, je mettrai ma loi au-dedans d'eux, je l'écrirai dans leur cœur, et je serai leur Dieu, et ils seront mon peuple. Celui-ci n'enseignera plus son prochain, ni celui-là son frère, en disant « Connaissez l'Éternel ». Car tous me connaîtront, depuis le plus petit jusqu'au plus grand, dit l'Éternel, car je pardonnerai leur iniquité, et je ne me souviendrai plus de leurs péchés. Ainsi parle l'Éternel qui a fait le soleil pour éclairer le jour, qui a destiné la lune et les étoiles à éclairer la nuit, qui soulève la mer et fait mugir ses flots, lui dont le nom est l'Éternel des armées. Si ces lois viennent à cesser devant moi, dit l'Éternel, la race d'Israël aussi cessera pour toujours d'être une nation devant moi. Ainsi parle l'Éternel, si les cieux en haut peuvent être mesurés, si les fondements de la terre en bas peuvent être sondés, alors je rejetterai toute la race d'Israël à cause de tout ce qu'ils ont fait, dit l'Éternel. Voici, les jours viennent, dit l'Éternel, où la ville sera rebâtie à l'honneur de l'Éternel, depuis la tour de Hananéel jusqu'à la porte de l'angle. Le cordeau s'étendra encore vis-à-vis jusqu'à la colline de Gareb et fera un circuit du côté de Goat. Toute la vallée des cadavres et de la cendre et tous les champs jusqu'au torrent de Cédron, jusqu'à l'angle de la porte des chevaux à l'Orient, seront consacrés à l'Éternel et ne seront plus à jamais ni renversés ni détruits. Jérémie, chapitre 32. La parole qui fut adressée à Jérémie de la part de l'Éternel, la 10e année de Sédécias, roi de Juda. C'était la 18e année de Nebuchadnezzar. L'armée du roi de Babylone assiégeait alors Jérusalem, et Jérémie, le prophète, était enfermé dans la cour de la prison qui était dans la maison du roi de Juda. Sédécias, roi de Juda, l'avait fait enfermer et lui avait dit « Pourquoi prophétises-tu en disant « Ainsi parle l'Éternel, voici, je livre cette ville entre les mains du roi de Babylone et il la prendra. Sédécias, roi de Juda, n'échappera pas aux Chaldéens, mais il sera livré entre les mains du roi de Babylone, il lui parlera bouche à bouche et ses yeux verront ses yeux. Le roi de Babylone emmènera Sédécias à Babylone où il restera jusqu'à ce que je me souvienne de lui, dit l'Éternel. Si vous vous battez contre les Chaldéens, vous n'aurez point de succès. » Jérémie dit « La parole de l'Éternel m'a été adressée en ces mots. Voici, Hananéel, fils de ton oncle Shallum, va venir auprès de toi pour te dire « Achète mon champ qui est à Anatot, car tu as le droit de rachat pour l'acquérir. » Et Hananéel, fils de mon oncle, vint auprès de moi, selon la parole de l'Éternel, dans la cour de la prison, et il me dit « Achète mon champ qui est à Anatot, dans le pays de Benjamin, car tu as le droit d'héritage et de rachat. Achète-le. » Je reconnus que c'était la parole de l'Éternel. J'achetai de Hananéel, fils de mon oncle, le champ qui est à Anatot, et je lui pesai l'argent, 17 sicles d'argent. J'écrivis un contrat que je cachetai. Je pris des témoins et je pesai l'argent dans une balance. Je pris ensuite le contrat d'acquisition, celui qui était cacheté, conformément à la loi et aux usages, et celui qui était ouvert. Et je remis le contrat d'acquisition à Baruch, fils de Nerija, fils de Maaseja, en présence de Hanaméel, fils de mon oncle, en présence des témoins qui avaient signé le contrat d'acquisition, et en présence de tous les Juifs qui se trouvaient dans la cour de la prison. Et je donnai devant eux cet ordre à Baruch, « Ainsi parle l'Éternel des armées, le Dieu d'Israël. Prends ces écrits, ce contrat d'acquisition, celui qui est cacheté et celui qui est ouvert, et mets-les dans un vase de terre, afin qu'ils se conservent longtemps. Car ainsi parle l'Éternel des armées, le Dieu d'Israël. On achètera encore des maisons, des champs et des vignes dans ce pays. » Après que j'eus remis le contrat d'acquisition à Baruch, fils de Nerija, j'adressai cette prière à l'Éternel. Ah, Seigneur Éternel, voici, tu as fait les cieux et la terre par ta grande puissance et par ton bras étendu. Rien n'est étonnant de ta part. Tu fais miséricorde jusqu'à la millième génération, et tu punis l'iniquité des pères dans le sein de leurs enfants après eux. Tu es le Dieu grand, le puissant, dont le nom est l'Éternel des armées. Tu es grand en conseil et puissant en action. Tu as les yeux ouverts sur toutes les voies des enfants et des hommes. Pour rendre à chacun selon ses voies, selon le fruit de ses œuvres, tu as fait des miracles et des prodiges dans le pays d'Égypte jusqu'à ce jour, et en Israël et parmi les hommes. Et tu t'es fait un nom comme il l'est aujourd'hui. Tu as fait sortir du pays d'Égypte ton peuple d'Israël avec des miracles et des prodiges, à main forte et à bras étendus, et avec une grande terreur. Tu leur as donné ce pays que tu avais juré à leur père de leur donner, pays où coule le lait et le miel. Ils sont venus et ils en ont pris possession. Mais ils n'ont point obéi à ta voix, ils n'ont point observé ta loi, ils n'ont pas fait tout ce que tu leur avais ordonné de faire, et c'est alors que tu as fait fondre sur eux tous ces malheurs. Voici, les terrasses s'élèvent contre la ville et la menacent. La ville sera livrée entre les mains des Chaldéens qui l'attaquent, vaincue par l'épée, par la famine et par la peste. Ce que tu as dit est arrivé et tu le vois. Néanmoins, Seigneur Éternel, tu m'as dit, achète un champ pour de l'argent, prends des témoins, et la ville est livrée entre les mains des Chaldéens. La parole de l'Éternel fut adressée à Jérémie en ces mots. Voici, je suis l'Éternel, le Dieu de toute chair. Y a-t-il rien qui soit étonnant de ma part? C'est pourquoi ainsi parle l'Éternel, voici, je livre cette ville entre les mains des Chaldéens et entre les mains de Nebuchadnezzar, roi de Babylone, et il la prendra. Les Chaldéens qui attaquent cette ville vont entrer, ils y mettront le feu, ils la brûleront, avec les maisons sur les toits desquelles on a offert de l'encens à Baal et fait des libations à d'autres dieux afin de m'irriter. Car les enfants d'Israël et les enfants de Juda n'ont fait dès leur jeunesse que ce qui est mal à mes yeux. Les enfants d'Israël n'ont fait que m'irriter par l'œuvre de leurs mains, dit l'Éternel, car cette ville excite ma colère et ma fureur depuis le jour où on l'a bâtie jusqu'à ce jour. Aussi je veux l'ôter de devant ma face à cause de tout le mal que les enfants d'Israël et les enfants de Juda ont fait pour m'irriter, eux, leurs rois, leurs chefs, leurs sacrificateurs et leurs prophètes, les hommes de Juda et les habitants de Jérusalem. Ils m'ont tourné le dos, ils ne m'ont pas regardé. On les a enseignés dès le matin, mais ils n'ont pas écouté pour recevoir instruction. Ils ont placé leurs abominations dans la maison sur laquelle mon nom est invoqué, afin de la souiller. Ils ont bâti des hauts lieux à Baal dans la vallée de Ben-Hinnom pour faire passer à Moloch leurs fils et leurs filles. Ce que je ne leur avais point ordonné. Et il ne m'était point venu à la pensée qu'ils commettraient de telles horreurs pour faire pécher Juda. Et maintenant, ainsi parle l'Éternel, le Dieu d'Israël, sur cette ville dont vous dites, elle sera livrée entre les mains du roi de Babylone, vaincue par l'épée, par la famine et par la peste, Voici, je les rassemblerai de tous les pays où je les ai chassés, dans ma colère, dans ma fureur et dans ma grande irritation. Je les ramènerai dans ce lieu, et je les y ferai habiter en sûreté. Ils seront mon peuple, et je serai leur Dieu. Je leur donnerai un même cœur et une même voix, afin qu'ils me craignent toujours, pour leur bonheur et celui de leurs enfants après eux. Je traiterai avec eux une alliance éternelle. Je ne me détournerai plus d'eux, je leur ferai du bien, et je mettrai ma crainte dans leur cœur, afin qu'ils ne s'éloignent pas de moi. Je prendrai plaisir à leur faire du bien, et je les planterai véritablement dans ce pays de tout mon cœur et de toute mon âme. Car ainsi parle l'Éternel, de même que j'ai fait venir sur ce peuple tous ces grands malheurs, de même je ferai venir sur eux tout le bien que je leur promets. On achètera des champs dans ce pays dont vous dites c'est un désert, sans homme ni bête. Il est livré entre les mains des Chaldéens. On achètera des champs pour de l'argent, on écrira des contrats, on les cachettera, on prendra des témoins dans le pays de Benjamin et aux environs de Jérusalem, dans les villes de Juda, dans les villes de la montagne, dans les villes de la plaine et dans les villes du Midi. Car je ramènerai leurs captifs, dit l'Éternel.
1: Jérémie, chapitre 33. La parole de l'Éternel fut adressée à Jérémie une seconde fois, en ces mots, pendant qu'il était encore enfermé dans la cour de la prison. Ainsi parle l'Éternel, qui fait ces choses, l'Éternel qui les conçoit et les exécute, lui dont le nom est l'Éternel. Invoque-moi, et je te répondrai. Je t'annoncerai de grandes choses, des choses cachées que tu ne connais pas. Car ainsi parle l'Éternel, le Dieu d'Israël. Sur les maisons de cette ville et sur les maisons des rois de Juda, qui seront abattus par les terrasses et par l'épée, quand on s'avancera pour combattre les Chaldéens, et qu'elles seront remplies des cadavres des hommes que je frapperai dans ma colère et dans ma fureur, et à cause de la méchanceté desquels je cacherai ma face à cette ville. Voici, je lui donnerai la guérison et la santé, je les guérirai. Et je leur ouvrirai une source abondante de paix et de fidélité. Je ramènerai les captifs de Juda et les captifs d'Israël, et je les rétablirai comme autrefois. Je les purifierai de toutes les iniquités qu'ils ont commises contre moi. Je leur pardonnerai toutes les iniquités par lesquelles ils m'ont offensé, par lesquelles ils se sont révoltés contre moi. Cette ville sera pour moi un sujet de joie, de louange et de gloire. Parmi toutes les nations de la terre, qui apprendront tout le bien que je leur ferai. Elles seront étonnées et émues de tout le bonheur et de toute la prospérité que je leur accorderai. Ainsi parle l'Éternel. On entendra encore dans ce lieu dont vous dites « Il est désert, il n'y a plus d'hommes, plus de bêtes ». On entendra dans les villes de Juda et dans les villes de Jérusalem, dévastées, privées d'hommes, d'habitants, de bêtes, les cris de réjouissance et les cris d'allégresse, les chants du fiancé et les chants de la fiancée, la voix de ceux qui disent « Louez l'Éternel des armées, car l'Éternel est bon, car sa miséricorde dure à toujours. » La voix de ceux qui offrent des sacrifices d'action de grâce dans la maison de l'Éternel. Car je ramènerai les captifs du pays, je les rétablirai comme autrefois, dit l'Éternel. Ainsi parle l'Éternel des armées. Il y aura encore dans ce lieu qui est désert, sans hommes ni bêtes, et dans toutes ces villes, il y aura des demeures pour les bergers, faisant reposer leurs troupeaux. Dans les villes de la montagne, dans les villes de la plaine, dans les villes du Midi, dans le pays de Benjamin et aux environs de Jérusalem, et dans les villes de Juda, les brebis passeront encore sous la main de celui qui les compte, dit l'Éternel. Voici, les jours viennent, dit l'Éternel, où j'accomplirai la bonne parole que j'ai dite sur la maison d'Israël et sur la maison de Juda. En ces jours-là et en ce temps-là, je ferai éclore à David un germe de justice. Il pratiquera la justice et l'équité dans le pays. En ces jours-là, Juda sera sauvé, Jérusalem aura la sécurité dans sa demeure. Et voici comment on l'appellera. l'Éternel notre justice. Car ainsi parle l'Éternel. David ne manquera jamais d'un successeur, assis sur le trône de la maison d'Israël. Les sacrificateurs, les Lévites, ne manqueront jamais devant moi de successeurs pour offrir des holocaustes, brûler de l'encens avec les offrandes et faire des sacrifices tous les jours. La parole de l'Éternel fut adressée à Jérémie en ces mots. Ainsi parle l'Éternel. Si vous pouvez rompre mon alliance avec le jour et mon alliance avec la nuit, en sorte que le jour et la nuit ne soient plus en leur temps, alors aussi mon alliance sera rompue avec David, mon serviteur, en sorte qu'il n'aura point de fils régnant sur son trône, et mon alliance avec les Lévites, les sacrificateurs, qui font mon service. De même qu'on ne peut compter l'armée des cieux, ni mesurer le sable de la mer, de même je multiplierai la postérité de David, mon serviteur, et les Lévites qui font mon service. La parole de l'Éternel fut adressée à Jérémie en ces mots. N'as-tu pas remarqué ce que disent ces gens? Les deux familles que l'Éternel avait choisies, il les a rejetées? Ainsi, il méprise mon peuple, au point de ne plus le regarder comme une nation. Ainsi parle l'Éternel. Si je n'ai pas fait mon alliance avec le jour et avec la nuit, si je n'ai pas établi les lois des cieux et de la terre, alors aussi je rejetterai la postérité de Jacob et de David, mon serviteur, et je ne prendrai plus dans sa postérité ceux qui domineront sur les descendants d'Abraham, d'Isaac et de Jacob, car je ramènerai leurs captifs et j'aurai pitié d'eux.
0: Jérémie, chapitre 34. La parole qui fut adressée à Jérémie de la part de l'Éternel en ces mots. Lorsque Nebuchadnetsar, roi de Babylone, avec toute son armée, et tous les royaumes des pays sous sa domination, et tous les peuples, faisaient la guerre à Jérusalem et à toutes les villes qui en dépendaient, ainsi parle l'Éternel, le Dieu d'Israël. Va, et dis à Sédécias, roi de Juda, dis-lui, ainsi parle l'Éternel, « Voici, je livre cette ville entre les mains du roi de Babylone, et il la brûlera par le feu. Et toi, tu n'échapperas pas à ses mains, mais tu seras pris et livré entre ses mains, tes yeux verront les yeux du roi de Babylone, et il te parlera bouche à bouche, et tu iras à Babylone. Seulement écoute la parole de l'Éternel, Sédécias, roi de Juda. Ainsi parle l'Éternel sur toi. » Tu ne mourras point par l'épée, tu mourras en paix. Et comme on a brûlé des parfums pour tes pères, les anciens rois qui t'ont précédé, ainsi on en brûlera pour toi, et l'on te pleurera en disant, « Hélas, Seigneur, car j'ai prononcé cette parole, dit l'Éternel. » Jérémie, le prophète, dit toutes ces paroles à Sédécias, roi de Juda, à Jérusalem. Et l'armée du roi de Babylone combattait contre Jérusalem et contre toutes les autres villes de Juda, contre Lachish et Azeka, car c'étaient des villes fortes qui restaient parmi les villes de Juda. La parole qui fut adressée à Jérémie de la part de l'Éternel, après que le roi Sédécias eut fait un pacte avec tout le peuple de Jérusalem pour publier la liberté, afin que chacun renvoyât libre son esclave et sa servante, l'hébreu et la femme de l'hébreu, et que personne ne tînt plus dans la servitude le juif son frère. Tous les chefs et tout le peuple qui étaient entrés dans le pacte s'engagèrent à renvoyer libre chacun son esclave et sa servante, afin de ne plus les tenir dans la servitude. Ils obéirent et les renvoyèrent. Mais ensuite ils changèrent d'avis. Ils reprirent les esclaves et les servantes qu'ils avaient affranchis et les forcèrent à redevenir esclaves et servantes. Alors, la parole de l'Éternel fut adressée à Jérémie de la part de l'Éternel en ces mots. Ainsi parle l'Éternel, le Dieu d'Israël. J'ai fait une alliance avec vos pères, le jour où je les ai fait sortir du pays d'Égypte, de la maison de servitude, et je leur ai dit, au bout de 7 ans, chacun de vous renverra libre son frère hébreu qui se vend à lui. Il te servira 6 années, puis tu le renverras libre de chez toi. Mais vos pères ne m'ont point écouté, n'ont point prêté l'oreille. Vous, vous aviez fait aujourd'hui un retour sur vous-même, vous aviez fait ce qui est droit à mes yeux, en publiant la liberté, chacun pour son prochain. Vous aviez fait un pacte devant moi, dans la maison sur laquelle mon nom est invoqué. Mais vous êtes revenus en arrière, et vous avez profané mon nom. Vous avez repris chacun les esclaves et les servantes que vous aviez affranchis, rendus à eux-mêmes, et vous les avez forcés à redevenir vos esclaves et vos servantes. C'est pourquoi, ainsi parle l'Éternel, vous ne m'avez point obéi en publiant la liberté chacun pour son frère, chacun pour son prochain. Voici, je publie contre vous, dit l'Éternel, la liberté de l'épée, de la peste et de la famine, et je vous rendrai un objet d'effroi pour tous les royaumes de la terre. Je livrerai les hommes qui ont violé mon alliance, qui n'ont pas observé les conditions du pacte qu'ils avaient fait devant moi en coupant un veau en deux et en passant entre ses morceaux. Je livrerai les chefs de Juda et les chefs de Jérusalem, les eunuques, les sacrificateurs et tout le peuple du pays qui ont passé entre les morceaux du veau. Je les livrerai entre les mains de leurs ennemis, entre les mains de ceux qui en veulent à leur vie, et leurs cadavres serviront de pâture aux oiseaux du ciel et aux bêtes de la terre. Je livrerai Sédécias, roi de Juda, et ses chefs entre les mains de leurs ennemis, entre les mains de ceux qui en veulent à leur vie, entre les mains de l'armée du roi de Babylone qui s'est éloigné de vous. Voici, je donnerai mes ordres, dit l'Éternel, et je les ramènerai contre cette ville. Ils l'attaqueront, ils la prendront, et la brûleront par le feu. Et je ferai des villes de Juda un désert sans habitants. Jérémie, chapitre 35. La parole qui fut adressée à Jérémie de la part de l'Éternel au temps de Joachim, fils de Josias, roi de Juda, en ces mots. « Va à la maison des Récabites et parle-leur. Tu les conduiras à la maison de l'Éternel dans une des chambres, et tu leur offriras du vin à boire. Je prie Yahazania, fils de Jérémie, fils de Abazinia, ses frères, tous ses fils, et toute la maison des Récabites, et je les conduisis à la maison de l'Éternel dans la chambre des fils de Hanan, fils de Jigdalia, homme de Dieu, près de la chambre des chefs, au-dessus de la chambre de Maaséja, fils de Shalum, garde du seuil. Je mis devant les fils de la maison des Récabites des coupes, pleines de vin et des calices, et je leur dis, buvez du vin. Mais ils répondirent, nous ne buvons pas de vin, car Yonadab, fils de Récab, notre père, nous a donné cet ordre, vous ne boirez jamais de vin, ni vous, ni vos fils, et vous ne bâtirez point de maison, vous ne sèmerez aucune semence, vous ne planterez point de vigne, et vous n'en posséderez point, mais vous habiterez sous des tentes toute votre vie, afin que vous viviez longtemps dans le pays où vous êtes étrangers. Nous obéissons à tout ce que nous a prescrit Yonadab, fils de Récab, notre père. Nous ne buvons pas de vin pendant toute notre vie, nous, nos femmes, nos fils et nos filles. Nous ne bâtissons point de maison pour nos demeures, et nous ne possédons ni vignes, ni champs, ni terres ensemencées. Nous habitons sous des tentes, et nous suivons et pratiquons tout ce que nous a prescrit Yonadab, notre père. Lorsque Nabuchodonosor, roi de Babylone, est monté contre ce pays, nous avons dit, allons, retirons-nous à Jérusalem, loin de l'armée des Chaldéens et de l'armée de Syrie. C'est ainsi que nous habitons à Jérusalem. Alors la parole de l'Éternel fut adressée à Jérémie en ces mots. Ainsi parle l'Éternel des armées, le Dieu d'Israël. Va et dis aux hommes de Juda et aux habitants de Jérusalem, « Ne recevrez-vous pas instruction pour obéir à mes paroles, dit l'Éternel. On a observé les paroles de Yonadab, fils de Récab, qui a ordonné à ses fils de ne pas boire du vin, et ils n'en ont point bu jusqu'à ce jour, parce qu'ils ont obéi à l'ordre de leur père. Et moi, je vous ai parlé dès le matin, et vous ne m'avez pas écouté. » Je vous ai envoyé tous mes serviteurs, les prophètes, je les ai envoyés dès le matin pour vous dire, revenez chacun de votre mauvaise voie, amendez vos actions, n'allez pas après d'autres dieux pour les servir, et vous resterez dans le pays que j'ai donné à vous et à vos pères. mais vous n'avez pas prêté l'oreille, vous ne m'avez pas écouté. » Oui, les fils de Jonadab, fils de Rechab, observent l'ordre que leur a donné leur père, et ce peuple ne m'écoute pas. C'est pourquoi ainsi parle l'Éternel, le Dieu des armées, le Dieu d'Israël. Voici, je vais faire venir sur Juda et sur tous les habitants de Jérusalem tous les malheurs que j'ai annoncés sur eux, parce que je leur ai parlé et qu'ils n'ont pas écouté, parce que je les ai appelés et qu'ils n'ont pas répondu. Et Jérémie dit à la maison des Rechabites, « Ainsi parle l'Éternel des armées, le Dieu d'Israël. Parce que vous avez obéi aux ordres de Jonadab, votre père, parce que vous avez observé tous ses commandements et fait tout ce qu'il vous a prescrit, à cause de cela, ainsi parle l'Éternel des armées, le Dieu d'Israël. Jonadab, fils de Rechab, ne manquera jamais de descendants qui se tiennent en ma présence. » Jérémie, chapitre 36. La quatrième année de Joachim, fils de Josias, roi de Juda, cette parole fut adressée à Jérémie de la part de l'Éternel en ces mots. « Prends un livre, et tu y écriras toutes les paroles que je t'ai dites sur Israël et sur Juda et sur toutes les nations, depuis le jour où je t'ai parlé, au temps de Josias, jusqu'à ce jour. Quand la maison de Juda entendra tout le mal que je pense lui faire, peut-être reviendront-ils chacun de leur mauvaise voie. Alors je pardonnerai leur iniquité, leur péché. » Jérémie appela Baruch, fils de Nérija, et Baruch écrivit dans un livre, sous la dictée de Jérémie, toutes les paroles que l'Éternel avait dites à Jérémie. Puis Jérémie donna cet ordre à Baruch, « Je suis retenu et je ne peux aller à la maison de l'Éternel. Tu iras toi-même et tu liras dans le livre que tu as écrit, sous ma dictée, les paroles de l'Éternel aux oreilles du peuple, dans la maison de l'Éternel, le jour du jeûne. Tu les liras aussi aux oreilles de tous ceux de Juda qui seront venus de leur ville. Peut-être l'Éternel écoutera-t-il leurs supplications et reviendront-ils chacun de leur mauvaise voie. » Car grande est la colère, la fureur dont l'Éternel a menacé ce peuple. Baruch, fils de Nérija, fit tout ce que lui avait ordonné Jérémie le prophète, et lut dans le livre les paroles de l'Éternel dans la maison de l'Éternel. La cinquième année de Joachim, fils de Josias, roi de Juda, le neuvième mois, on publia un jeûne devant l'Éternel pour tout le peuple de Jérusalem et pour tout le peuple venu des villes de Juda à Jérusalem. Et Baruch lut dans le livre les paroles de Jérémie aux oreilles de tout le peuple, dans la maison de l'Éternel, dans la chambre de Guémaria, fils de Shaphan, le secrétaire, dans le parvis supérieur, à l'entrée de la porte neuve de la maison de l'Éternel. Michée, fils de Guémaria, fils de Shaphan, ayant entendu toutes les paroles de l'Éternel contenues dans le livre, descendit à la maison du roi, dans la chambre du secrétaire, où étaient assis tous les chefs, Elishama, le secrétaire, Delaja, fils de Shemaïa, Elnathan, fils d'Akor, Guémaria, fils de Shaphan, Sédécias, fils de Hanania, et tous les autres chefs. Et Miché leur rapporta toutes les paroles qu'il avait entendues lorsque Baruch lisait dans le livre aux oreilles du peuple. Alors tous les chefs envoyèrent vers Baruch, Yehudi, fils de Netania, fils de Shelemia, fils de Cushi, pour lui dire, « Prends en main le livre dans lequel tu as lu aux oreilles du peuple et viens. » Baruch, fils de Nérija, prit en main le livre et se rendit auprès d'eux. Ils lui dirent, « Assieds-toi et lis-le à nos oreilles. » Et Baruch lut à leurs oreilles. Lorsqu'ils eurent entendu toutes les paroles, ils se regardèrent avec effroi les uns les autres et dirent à Baruch, « Nous rapporterons au roi toutes ces paroles. » Ils firent encore à Baruch cette question, « Dis-nous comment tu as écrit toutes ces paroles sous sa dictée. » Baruch leur répondit, « Il m'a dicté de sa bouche toutes ces paroles et je les ai écrites dans ce livre avec de l'encre. » Les chefs dirent à Baruch, « Va, cache-toi, ainsi que Jérémie, et que personne ne sache où vous êtes. » Ils allèrent ensuite vers le roi dans la cour, laissant le livre dans la chambre d'Elishama, le secrétaire, et ils en rapportèrent toutes les paroles aux oreilles du roi. Le roi envoya Yehudi pour prendre le livre. Yehudi le prit dans la chambre d'Elishama, le secrétaire, et il le lut aux oreilles du roi et aux oreilles de tous les chefs qui étaient auprès du roi. Le roi était assis dans la maison d'hiver, c'était au neuvième mois, et un brasier était allumé devant lui. Lorsque Yehudi eut lu 3 ou 4 feuilles, le roi coupa le livre avec le canif du secrétaire et le jeta dans le feu du brasier, où il fut entièrement consumé. Le roi et tous ses serviteurs qui entendirent toutes ces paroles ne furent point effrayés et ne déchirèrent point leurs vêtements. Elnathan, Delaja et Guémaria avaient fait des instances auprès du roi pour qu'il ne brûlât pas le livre, mais il ne les écouta pas. Le roi ordonna à Yerachmeel, fils du roi, à Seraja, fils d'Azriel, et à Shelemia, fils d'Abdeel, de saisir Baruch le secrétaire et Jérémie le prophète, mais l'Éternel les cacha. La parole de l'Éternel fut adressée à Jérémie en ces mots après que le roi eut brûlé le livre contenant les paroles que Baruch avait écrites sous la dictée de Jérémie. « Prends de nouveau un autre livre et tu y écriras toutes les paroles qui étaient dans le premier livre qu'a brûlé Joachim, roi de Juda. Et sur Joachim, roi de Juda, tu diras « Ainsi parle l'Éternel ». Tu as brûlé ce livre en disant « Pourquoi y as-tu écrit ces paroles ? Le roi de Babylone viendra, il détruira ce pays, il en fera disparaître les hommes et les bêtes. C'est pourquoi, ainsi parle l'Éternel sur Joachim, roi de Juda. Aucun des siens ne sera assis sur le trône de David, et son cadavre sera exposé à la chaleur pendant le jour et au froid pendant la nuit. Je le châtirai, lui, sa postérité et ses serviteurs, à cause de leur iniquité, et je ferai venir sur eux, sur les habitants de Jérusalem, et sur les hommes de Juda, tous les malheurs dont je les ai menacés, sans qu'ils aient voulu m'écouter. » Jérémie prit un autre livre et le donna à Baruch, fils de Nérija, le secrétaire. Baruch y écrivit, sous la dictée de Jérémie, toutes les paroles du livre qu'avait brûlé au feu Joachim, roi de Juda. Beaucoup d'autres paroles semblables y furent ajoutées. Jérémie, chapitre 37. Sédécias, fils de Josias, régna à la place de Yéconia, fils de Joachim, et fut établi roi dans le pays de Juda par Nebuchadnezzar, roi de Babylone. Ni lui, ni ses serviteurs, ni le peuple du pays n'écoutèrent les paroles que l'Éternel prononça par Jérémie le prophète. Le roi Sédécias envoya Ucal, fils de Shelemia, et Sophonie, fils de Manséja, le sacrificateur, vers Jérémie le prophète, pour lui dire « Intercède en notre faveur auprès de l'Éternel notre Dieu ». Or Jérémie allait et venait parmi le peuple. On ne l'avait pas encore mis en prison. L'armée de Pharaon était sortie d'Égypte et les Chaldéens qui assiégeaient Jérusalem, ayant appris cette nouvelle, s'étaient retirés de Jérusalem. Alors la parole de l'Éternel fut adressée à Jérémie le prophète en ces mots. « Ainsi parle l'Éternel, le Dieu d'Israël. Vous direz au roi de Juda qui vous a envoyé vers moi pour me consulter, « Voici, l'armée de Pharaon qui était en marche pour vous secourir retourne dans son pays, en Égypte. Et les Chaldéens reviendront, ils attaqueront cette ville, ils la prendront et la brûleront par le feu. Ainsi parle l'Éternel. » Ne vous faites pas illusion en disant « Les Chaldéens s'en iront loin de nous, car ils ne s'en iront pas. Et même quand vous battriez toute l'armée des Chaldéens qui vous font la guerre, quand il ne resterait d'eux que des hommes blessés, ils se relèveraient chacun dans sa tente et brûleraient cette ville par le feu. » Pendant que l'armée des Chaldéens s'était éloignée de Jérusalem à cause de l'armée de Pharaon, Jérémie voulut sortir de Jérusalem pour aller dans le pays de Benjamin et s'échapper du milieu du peuple. Lorsqu'il fut à la porte de Benjamin, le commandant de la garde nommé Yireïa, fils de Shelemia, fils de Hanania, se trouvait là, et il saisit Jérémie, le prophète, en disant « Tu passes aux Chaldéens ?» Jérémie répondit « C'est faux, je ne passe pas aux Chaldéens. » Mais Yireïa ne l'écouta point. Il arrêta Jérémie et le conduisit devant les chefs. Les chefs, irrités contre Jérémie, le frappèrent et le mirent en prison dans la maison de Jonathan, le secrétaire, car ils en avaient fait une prison. Ce fut ainsi que Jérémie entra dans la prison et dans les cachots où il resta longtemps. Le roi Sédécias l'envoya chercher et l'interrogea secrètement dans sa maison. Il dit « Y a-t-il une parole de la part de l'Éternel ?» Jérémie répondit « Oui ». Et il ajouta « Tu seras livré entre les mains du roi de Babylone ». Jérémie dit encore au roi Sédécias En quoi ai-je péché contre toi, contre tes serviteurs et contre ce peuple, pour que vous m'ayez mis en prison? Et où sont vos prophètes qui vous prophétisaient en disant « Le roi de Babylone ne viendra pas contre vous, ni contre ce pays ?» Maintenant, écoute, je te prie, ô roi, mon Seigneur, et que mes supplications soient favorablement reçues devant toi. Ne me renvoie pas dans la maison de Jonathan, le secrétaire, de peur que je n'y meure. Le roi Sédécias ordonna qu'on gardât Jérémie dans la cour de la prison, et qu'on lui donnât chaque jour un pain de la rue des Boulangers, jusqu'à ce que tout le pain de la ville fût consommé. Ainsi Jérémie demeura dans la cour de la prison. Jérémie, chapitre 38.

Que cet homme soit mis à mort, car il décourage les hommes de guerre qui restent dans cette ville et tout le peuple en leur tenant de pareils discours. Cet homme ne cherche pas le bien de ce peuple, il ne veut que son malheur. Le roi Sédécias répondit, « Voici, il est entre vos mains, car le roi ne peut rien contre vous. » Alors ils prirent Jérémie et le jetèrent dans la citerne de Malkija, fils du roi, laquelle se trouvait dans la cour de la prison. Ils descendirent Jérémie avec des cordes. Il n'y avait point d'eau dans la citerne, mais il y avait de la boue, et Jérémie enfonça dans la boue. Et Ben-Mélek, l'Éthiopien, eunuque qui était dans la maison du roi, apprit qu'on avait mis Jérémie dans la citerne. Le roi était assis à la porte de Benjamin. Et Ben-Mélek sortit de la maison du roi et parla ainsi au roi. « Ô roi, mon seigneur, ces hommes ont mal agi en traitant de la sorte Jérémie, le prophète, en le jetant dans la citerne. Il mourra de faim là où il est, car il n'y a plus de pain dans la ville. » Le roi donna cet ordre à Ebed-Mélek, l'Éthiopien. « Prends ici 30 hommes avec toi, et tu retireras de la citerne Jérémie, le prophète, avant qu'il meure. » Ebed-Mélek prit avec lui les hommes et se rendit à la maison du roi, dans un lieu au-dessous du trésor. Il en sortit des lambeaux usés et de vieux haillons, et les descendit à Jérémie dans la citerne avec des cordes. Et Ben-Mélek, l'Éthiopien, dit à Jérémie, « Mets ces lambeaux usés et ces haillons sous tes aisselles, sous les cordes. » Et Jérémie fit ainsi. Ils tirèrent Jérémie avec les cordes et le firent monter hors de la citerne. Jérémie resta dans la cour de la prison. Le roi Sédécias envoya chercher Jérémie le prophète et le fit venir auprès de lui dans la troisième entrée de la maison de l'Éternel. Et le roi dit à Jérémie, « J'ai une chose à te demander, ne me cache rien. » Jérémie répondit à Sédécias, « Si je te l'ai dit, ne me feras-tu pas mourir? Et si je te donne un conseil, tu ne m'écouteras pas. » Le roi Sédécias jura secrètement à Jérémie en disant, « L'Éternel est vivant, lui qui nous a donné la vie. Je ne te ferai pas mourir et je ne te livrerai pas entre les mains de ces hommes qui en veulent à ta vie. » Jérémie dit alors à Sédécias, « Ainsi parle l'Éternel, le Dieu des armées, le Dieu d'Israël. Si tu vas te rendre au chef du roi de Babylone, tu auras la vie sauve, et cette ville ne sera pas brûlée par le feu. Tu vivras, toi et ta maison. » Mais si tu ne te rends pas au chef du roi de Babylone, cette ville sera livrée entre les mains des Chaldéens qui la brûleront par le feu, et toi, tu n'échapperas pas à leurs mains. Le roi Sédécias dit à Jérémie, « Je crains les Juifs qui ont passé aux Chaldéens, je crains qu'on ne me livre entre leurs mains et qu'ils ne m'outragent. » Jérémie répondit, « On ne te livrera pas. Écoute la voix de l'Éternel dans ce que je te dis. Tu t'en trouveras bien et tu auras la vie sauve. Mais si tu refuses de sortir, voici ce que l'Éternel m'a révélé. Toutes les femmes qui restent dans la maison du roi de Juda seront menées au chef du roi de Babylone. Et elles diront, « Tu as été trompé, dominé par ceux qui t'annonçaient la paix. Et quand tes pieds sont enfoncés dans la boue, ils se retirent. Toutes tes femmes et tes enfants seront menés aux Chaldéens, et toi tu n'échapperas pas à leurs mains. Tu seras saisi par la main du roi de Babylone, et cette ville sera brûlée par le feu. » Sédécias dit à Jérémie, « Que personne ne sache rien de ces discours, et tu ne mourras pas. » Si les chefs apprennent que je t'ai parlé, et s'ils viennent te dire, rapporte-nous ce que tu as dit au roi, et ce que le roi t'a dit, ne nous cache rien, et nous ne te ferons pas de mal. Tu leur répondras, j'ai supplié le roi de ne pas me renvoyer dans la maison de Jonathan, de peur que je n'y meure. Tous les chefs vinrent auprès de Jérémie et le questionnèrent. Il leur répondit entièrement comme le roi l'avait ordonné. Ils gardèrent alors le silence, se retirèrent car la chose ne s'était pas répandue. Jérémie resta dans la cour de la prison jusqu'au jour de la prise de Jérusalem. Jérémie, chapitre 39. Lorsque Jérusalem fut prise, la 9e année de Sédécias, roi de Juda, le 10e mois, Nebuchadnezzar, roi de Babylone, vint avec toute son armée devant Jérusalem et en fit le siège. La 11e année de Sédécias, le 9e jour du 4e mois, la brèche fut faite à la ville. Tous les chefs du roi de Babylone s'avancèrent et occupèrent la porte du milieu.
Nergal Sharetzer, Samgar Nebu, Sarsekim, chef des eunuques, Nergal Sharetzer, chef des mages, et tous les autres chefs du roi de Babylone. Dès que Sédécias, roi de Juda,

Et tous les gens de guerre les eurent vus, ils s'enfuirent et sortirent de la ville pendant la nuit, par le chemin du jardin du roi, par la porte entre les deux murs, et ils prirent le chemin de la plaine. Mais l'armée des Chaldéens les poursuivit et atteignit Sédécias dans les plaines de Jéricho. Ils le prirent et le firent monter vers Nebuchadnezzar, roi de Babylone, à Ribla, dans le pays de Hamath. Et il prononça contre lui une sentence. Le roi de Babylone fit égorger à Ribla les fils de Sédécias en sa présence. Le roi de Babylone fit aussi égorger tous les grands de Juda. Puis il fit crever les yeux à Sédécias et le fit lier avec des chaînes d'airain pour l'emmener à Babylone. Les Chaldéens brûlèrent par le feu la maison du roi et les maisons du peuple, et ils démolirent les murailles de Jérusalem. Nebuzaradan, chef des gardes, emmena captifs à Babylone ceux du peuple qui étaient demeurés dans la ville, ceux qui s'étaient rendus à lui, et le reste du peuple. Mais Nebuzaradan, chef des gardes, laissa dans le pays de Juda quelques-uns des plus pauvres du peuple, ceux qui n'avaient rien, et il leur donna alors des vignes et des champs. Nebuchadnezzar, roi de Babylone, avait donné cet ordre au sujet de Jérémie par Nebuzaradan, chef des gardes. « Prends-le et veille sur lui, ne lui fais aucun mal, mais agis à mon égard comme il te dira. » Nebuzaradan, chef des gardes, Nebuchadzban, chef des eunuques, Nergal-Sharezer, chef des mages, et tous les chefs du roi de Babylone envoyèrent chercher Jérémie dans la cour de la prison, et ils le remirent à Guédalia, fils d'Akikam, fils de Chaphan, pour qu'il fût conduit dans sa maison. Et il resta au milieu du peuple. » La parole de l'Éternel fut adressée à Jérémie en ces mots pendant qu'il était enfermé dans la cour de la prison. « Va, parle à Ebed-Melech l'Éthiopien et dis-lui, ainsi parle l'Éternel des armées, le Dieu d'Israël. Voici, je vais faire venir sur cette ville les choses que j'ai annoncées pour le mal et non pour le bien. Elles arriveront en ce jour devant toi, mais en ce jour je te délivrerai, dit l'Éternel, et tu ne seras pas livré entre les mains des hommes que tu crains. Je te sauverai et tu ne tomberas pas sous l'épée. Ta vie sera ton butin parce que tu as eu confiance en moi, dit l'Éternel. » Jérémie, chapitre 40. La parole qui fut adressée à Jérémie de la part de l'Éternel après que Nebuzaradan, chef des gardes, l'eut renvoyé de Rama. Quand il le fit chercher, Jérémie était lié de chaînes parmi tous les captifs de Jérusalem et de Juda qu'on emmenait à Babylone. Le chef des gardes envoya chercher Jérémie et lui dit « L'Éternel, ton Dieu, a annoncé ses malheurs contre ce lieu. L'Éternel a fait venir et a exécuté ce qu'il avait dit, et ces choses vous sont arrivées parce que vous avez péché contre l'Éternel et que vous n'avez pas écouté sa voix. Maintenant, voici. » « Je te délivre aujourd'hui des chaînes que tu as aux mains. Si tu veux venir avec moi à Babylone, viens, j'aurai soin de toi. Si cela te déplaît de venir avec moi à Babylone, ne viens pas. Regarde tout le pays est devant toi, va où il te semblera bon et convenable d'aller. » Et comme il tardait à répondre, « Retourne, ajouta-t-il, vers Guédalia, fils d'Akikam, fils de Chaphan, que le roi de Babylone a établi sur les villes de Juda, et reste avec lui parmi le peuple. » Ou bien va partout où il te conviendra d'aller. Le chef des gardes lui donna des vivres et des présents et le congédia. Jérémie alla vers Guédalia, fils d'Akikam, à Mitzpah, et il resta avec lui parmi le peuple qui était demeuré dans le pays. Lorsque tous les chefs des troupes qui étaient dans les campagnes eurent appris, eux et leurs hommes, que le roi de Babylone avait établi gouverneur du pays Guédalia, fils d'Akikam, et qu'il lui avait confié les hommes, les femmes, les enfants et ceux des pauvres du pays qu'on n'avait pas emmenés captifs à Babylone, ils se rendirent auprès de Guédalia à Mitzpah, savoir Ismaël, fils de Netania, Yochanan et Yonatan, fils de Caréac, Seraïa, fils de Tanhumet, les fils d'Ephaï, de Netopha et Jezania, fils du Maacathite, eux et leurs hommes. Guédalia, fils d'Akikam, fils de Chaphan, leur jura à eux et à leurs hommes en disant « Ne craignez pas de servir les Chaldéens, demeurez dans le pays, servez le roi de Babylone et vous vous en trouverez bien. Voici, je reste à Mitzpah pour être présent devant les Chaldéens qui viendront vers nous. Et vous, faites la récolte du vin, des fruits d'été et de l'huile, mettez-les dans vos vases et demeurez dans vos villes que vous occupez. »
Tous les Juifs qui étaient au pays de Moab, chez les Ammonites, au pays d'Édom et dans tous les pays, apprirent que le roi de Babylone avait laissé un reste dans Juda et qu'il leur avait donné pour gouverneur Guédalia, fils d'Akikam, fils de Shaphan. Et tous les Juifs revinrent de tous les lieux où ils étaient dispersés, se rendirent dans le pays de Juda, vers Guédalia, à Mitzpah, et ils firent une abondante récolte de vin et de fruits d'été. Yochanan, fils de Caréac, et tous les chefs des troupes qui étaient dans les campagnes vinrent auprès de Guédalia à Mitzpah et lui dirent « Sais-tu que Baalis, roi des Ammonites, a chargé Ismaël, fils de Netania, de t'ôter la vie ?» Mais Guédalia, fils d'Akikam, ne les crut point. Et Yochanan, fils de Caréac, dit secrètement à Guédalia à Mitzpah « Permets que j'aille tuer Ismaël, fils de Netania. Personne ne le saura. Pourquoi t'ôterait-il la vie? Pourquoi tous ceux de Juda rassemblés auprès de toi se disperseraient-ils et le reste de Juda périrait-il ?» Guédalia, fils d'Akikam, répondit à Yochanan, fils de Caréac, « Ne fais pas cela, car ce que tu dis sur Ismaël est faux. »

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toute langue qui s'élèvera en justice contre toi, tu la condamneras. 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
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C'est ça, le dit dans Matthieu, chapitre 8, le verset 16. 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
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Le Seigneur éternel m'a oint. 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Pour annoncer la bonne nouvelle. Envoyez le, il m'a envoyé l'onction prophétique pour le capable chasser des démons, etc., etc. Mais l'onction est de la parole. 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

devant toi, Seigneur, je te donne ma vie, mon cœur. Tout te revient, tout te revient. Reçois, Seigneur, l'offrande de mes lèvres, de ma bouche, de mon cœur.

aimé au homme, c'était de Christ, afin que la vie capable de changer. 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

0: Aleluya. 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
1: 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Pauvreté. Haine. Rejet.

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Genèse chapitre 28, à partir du verset 1er. Isaac appela Jacob, le bénit et lui donna cet ordre. Tu ne prendras pas une femme parmi les filles de Canaan. Lève-toi, va à Padam Aram, à la maison de Bethuel, père de ta mère, et prends-y une femme d'entre les filles de Laban, frère de ta mère. Que le Dieu Tout-Puissant te bénisse, te rende fécond et te multiplie, afin que tu deviennes une multitude de peuples, qu'il te donne la bénédiction d'Abraham, à toi et à ta postérité avec toi, afin que tu possèdes le pays où tu habites comme étranger, et qu'il a donné à Abraham.

et qu'il était parti pour Padan Aram. Ésaü comprit ainsi que les filles de Canaan déplaisaient à Isaac son père. Et Ésaü s'en alla vers Ismaël. Il prit pour femme toutes les femmes qu'il avait, Mahalath, fille d'Ismaël, fille d'Abraham, et sœur de Nebajot. Nous saluons maintenant, moi je dis bon Dieu merci pour présence. Moi je dis bon Dieu gloire pour tout ça qu'il fait dans la vie nous chaque matin qui branché et qui a participé dans l'émission Commandé Matin. Moi je dis bon Dieu merci encore parce que il est toujours là chaque matin par sa présence évidente en dans André Radio Emmanuel pour le cas prouver qu'ils sont bon Dieu qui est efficace. C'est une grâce, une bénédiction pour moi-même. Maintenant, nous allons parler sur le désespoir spirituel. Nous allons parler ça que le désespoir spirituel, qui sont bagailles, pas de jambes qui t'arrivent dans la vie. Pour dire ça, le fait. Et bagailles, pas de jambes qui t'arrivent dans la vie spirituellement pour dire, excuse-moi, ça, le fait. Et je vous toujours connais que dans bon Dieu, il y a une réparation. Dans bon Dieu, il y a une réparation. La Bible dit, même si vos péchés sont rouges, comme le cramoisi, bon Dieu apprend ne plus blanc que la neige. Et c'est pour une des raisons, dans Isaïe chapitre 1er, à partir du verset 16, bon Dieu dit, venez et plaidons. Et c'est des bagailles, là nous gardons, bon Dieu a dit. Nous avons saisi pour nous, la qualité de ce bon Dieu, ça. Il crée le ciel, il crée la terre, il crée tout ça qui existe sur la terre. Voilà qu'il lance une invitation à l'homme. Quelle invitation il lance à l'homme? Il dit pour l'homme, il vient plaider ensemble avec lui. Frère Maxime, quelle intelligence l'homme gagne pour le camper devant bon Dieu pour plaider ensemble avec lui? Qui capacité l'homme gagne pour le cas camper devant bon Dieu et plaider ensemble avec lui. Même cap coutume qui prend ensemble avec moi. Cap participer dans l'émission Commandé Matin. Le Saint-Esprit dit pour me dire comme ça que lorsque bon Dieu lance invitation ba ou et pas parce que nous sommes monde qui parfait ni nous sommes monde qui qui a une grande compétence, une grande capacité. C'est parce que bon Dieu analyse le cœur. Il voit la direction ça quoi prend. C'est la direction qu'on t'a supposé prendre. Il juste, puisque il n'est pas capable de prendre derrière coup et puis il prend la lance avec coup. Il a besoin, ça nous est capable de lui volonté. Il fait appel à vous. Il fait appel à vous. Et c'est raison sans matière qui permet que moi m'avance dans l'évangile. Et bien ça, dans Jean 6, verset 44. La Bible dit comme ça que pas de monde qui vient joindre Jésus, si ce n'est pas papa qui attire. Pas de monde qui vient joindre Jésus, si ce n'est pas papa qui attire. Là, vous dites. Avec moi m'avance qui là, il ne faut pas penser que nous sommes mieux que les autres. Ben nous pensons que c'est grâce que nous gagnons. Et bien nous rencontrons avec Jésus. À chaque fois qu'on pense que vous êtes meilleur que les autres, etc., vous faites une grave erreur. C'est parce que vous décidez pourtant de voir bon Dieu. Vous décidez pour capable de quitter bon Dieu, pénétrer dans la vie. Ainsi que Maxime, le Seigneur. Bon Dieu dit, venez et plaidons. Si bon Dieu dit, venez et plaidons, c'est que bon Dieu quitte l'espace à la repentance dans la foule. Quitte l'espace pour soi-disant gagner, ou comprendre ça de là, conversation animée ça, ou bien intensive ça, en Dieu et vous-même. Bon Dieu quitte l'espace pour ça. Alors, je ne sais pas si vous avez écouté un matin qui pensait toute bagaille finie et vous choisissez pour aller dans l'extrémité. Mauvaise décision. 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

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Pour le capable faire recamper sous pied encore. Ainsi vous même cap coûter matin. À participer dans l'émission commandé matin. Le Saint-Esprit dit bon de quoi ça que. Il va tout ça. Il va tout ça mais il y a me fait à parler comme ça par rapport à ce texte. J'en fais peut-être que quand mon cap coûte là. Et là où est bon Dieu dit venir plus dans. C'est pas le niveau péché seulement. C'est à tous les produits. Et pas seulement mon qui fait péché, bon Dieu, m'en devine plus de. C'est pas. Et pas mon qui fait péché seulement qu'on fait égal à bon Dieu. Quel que soit l'individu, il y a des choses qu'on fait, il va planifier pour bon Dieu. Ainsi, vous-même, cap coûte qui boit chanson avec Mathieu. Qui a participé dans l'émission comme des matins. Le Saint-Esprit fait me connaître pour me dire que ça que, quel que soit ça où tu es manqué, quel que soit ça où tu es raté, venu à mon Dieu. Frère Maxime, la Bible dit que ça que Isaac appela Jacob. Il le bénit et lui donna cet ordre. Tu ne prendras pas une femme parmi les filles de Canaan. Ok. Qui est-ce que c'est Isaac? Isaac, c'est petit Abraham. Alors Isaac, c'est petit Abraham. Alors, c'est l'enfant de la promesse. Isaac, Abraham, il y a deux petits. Il y a un Ismaël, qu'il a fait avec une servante égyptienne, qui est l'enfant de la promesse. Bon, je reconnais comme étant un enfant. Vous avez dit, parce que tout le monde, c'est tout le monde, dans quelle que soit la condition, tout le monde fait. C'est créature bon Dieu qu'il est. Mais cependant, les pattes entrées dans le plan bon Dieu, et ça fait, le bon Dieu a parlé avec Isaac, avec Abraham, dans Genèse chapitre 22, dans le verset 1er, il dit, prends ton fils, ton unique. Israël n'était pas l'unique fils d'Abraham. Mais l'elle dit ton unique, c'est en fonction de communication qu'il a gagné avec Abraham. Ça, il te dit Abraham. Parce que là, bon Dieu en relation avec vous. Tout ça, vous fait en dehors de volonté. Bon Dieu va connaître. Bon Dieu va connaître. David fait un petit en dehors de volonté, bon Dieu, avec Bathsheba. David intercède, il parle, il relève en moi. Et il parle en volonté, bon Dieu. Et c'est pour une des raisons. Danger qu'il y a l'observé, bon Dieu, et bien ça, c'est pour pas ajouter. Mais retirer dans sa bon Dieu mandat pour faire. Et pour faire exactement sa bon Dieu mandat pour faire. Et si bon Dieu mandat pour que tu manges, libère tous les ingrédients nécessaires pour que tu manges. Pas mettre ingrédients, pas pour si manger avec plus goût. Ou pas avec plus bon goût que mon Dieu. Ou pas avec plus goût. Puis quand elle mette et touche pas, ou dit, ah, bon Dieu, tu manques tel bagaille, moi, elle met tel bagaille, moi. Non. Sinon, on a vu une comme Saül. Saül qui voit quelques belles petites bêtes, il va gâtouiller. C'est comme si, belles petites bêtes, Saül, et pas bon Dieu crie. Si bon Dieu connaît, pas de connaît que ça t'appelait avant. Saül qui voit, moi, pas mérité de livrer à l'interdit. Et ça fait, ou même qui bon Dieu décide, pour le marcher ensemble avec vous, faites attention. Ou va le prendre pause plus éclairé parce que bon Dieu. Et comme si c'est vous-même qui avez géré bon Dieu, qui avez dit bon Dieu qui ça pour le faire. Ou pas qu'il doit ça. Et mes frères Maxime dans le Seigneur, et ça fait bon Dieu dit Abraham, ton fils, ton unique. Mais bon Dieu bénit Ismaël au même titre qu'il bénit Isaac. D'ailleurs, Ismaël, qui c'est la population arabe, et si on a regardé bénédiction, nous va voir comment Arabie est béni. Et bien ça, Israël n'a pas gagné un goût de gaz la caille. Mais Arabie, quel que soit côté ou fouillé, gagne gaz partout. Okay? Et pour me capable fort qu'on est que c'est les deux peuples, les deux nations qui sont bénis. Maintenant, ça fait deuxième fois. Jacob et Isaac pour le béni Jacob. Il est béni déjà pour le doigt d'Inès.

Ça, c'est une bénédiction prophétique. Et ça, c'est une bénédiction prophétique. Ça veut dire que ce n'est pas une bénédiction qui va arriver à l'accomplissement dans l'immédiat, mais que bon Dieu parlait dans la ville. Maintenant, cette deuxième bénédiction de la part d'Isaac à Jacob, c'est une bénédiction dans l'immédiat. Ça veut dire, monsieur béni Jacob, pour Jacob qui a reçu non seulement protection sur la route, mais aussi l'aile rivée la caille. La caille là-bas, pour choisir madame, pour bon Dieu capable d'exécuter le choix de Jacob. Ah, et ça fait. Il est toujours bon pour une bénédiction parentale. C'est une fois parent de la lignée de Dieu. Fais-nous clair ça. Fais-nous clair ça. Il y a un pile parent qui compte bâti mounio lorsque je suis tout petit parent par la lignée de Dieu. Est-ce que vous comprenez ça? Eh bien, lorsque il finit recevoir la bénédiction, il lui donna cette autre. Tu ne prendras pas pour pas une femme parmi les filles de Canaan. Jacob recevra un lot formel. Puis il prend une femme parmi les Cananéens. Les Cananéens. Ça veut dire que même si vous avez une femme, vous tremblez, beauté le fait être parti, recadrez-vous. Parce qu'au niveau de l'évangile, voir un homme pas qui est dirigé seulement par sentiment, par émotion. Il y a des émotions qu'on gagne, il y a des sentiments qu'on gagne. Après ça, l'aile fanée, la vie a apparaît tout noir pour. Et ça fait, l'on a fait un bagage au niveau de l'évangile, faut faire avec lucidité, faut lucide. Et là-dedans aussi, faut sous-peser les circonstances qui vont venir après. Les circonstances ultérieures. Parce que, il y a des bagages où je dis, c'est pour moi de mon Dieu intelligence pour dire, dans 2 ans, dans 3 ans, dans 4 ans, dans 5 ans, dans 10 ans, comment la vie. Parce que nous ne devons pas vivre au jour le jour. Nous devons vivre dans le futur. C'est ça qui crée les visions. Un chrétien doit avoir une vision. Et un chrétien qui n'a pas une vision, pour ça, il va fonctionner. Lorsque autant de bon Dieu dit, mon peuple est détruit, parce qu'il lui manque la connaissance. Il y a une version biblique qui dit parce qu'il lui manque de vision. Mon père m'a dit parce qu'il lui manque de vision. Parce que c'est des gens qui mangent au jour le jour. Et les gens qui ont l'argent dans la main, ils ont besoin de 50 centimes pour manger. Ils ont besoin de $2 pour manger. Mais ils n'ont pas qui s'est construit, qui s'est fait dans la vie à frère. Debout, pas construit, on ne peut pas aller nulle part. Depuis où pape construit pas mal nulle part. Ainsi, en action du Seigneur, Jacob dit, Isaac dit Jacob, pape prend une femme parmi les Cananéennes. Et puis, monsieur pral bail, Isaac pral bail Jacob, indication côté pour l'aller. Indication côté pour l'aller. Hein, maintenant, dans l'évangile, le plus important, c'est comment faire. Ce n'est pas seulement indiqué au monde qui ne dit pas faire ça, mais dit qui ça pour le faire. Et chaque fois, lorsque vous êtes un monde qui a parlé dans l'évangile, toujours assurez vous pour être capable de dire au monde, pas faire ça, mais faire ça. Vous ne dites pas faire ça, mais faire ça. Parce que, il y a un monde qui a besoin d'alternatives dans la main. Il y a besoin d'une alternative dans la main. Ça, ça veut dire. Ça veut dire, il connaît. Il va te connaître ça, le t'a fait, pas bon. Ou du moins, il est pensé ça, le t'a fait, il n'est pas bon, mais il va te faire un choix pour te dire là-dedans. Il a besoin qu'on ne dise pas faire ça, et puis il fait ça. Et ça fait, lorsque ses parents, ou ses papas, ou ses mamans, on va imposer des lois à Timoun, mais il faut être capable d'éclairer aussi par rapport à ça qu'on dit là. Et ça parle d'eux. Parce que dans la vie à frère, que l'on veuille ou non, faut qu'on fasse bagaille quand même. Ainsi que Maxime le Seigneur, il dit, lève-toi, va pardon Aram à la maison de Bethuel, père de ta mère, et prends-y une femme d'entre les filles de Laban, frère de ta mère. En nous garde pour nous. L'ami Bible indique nous qu'une seule fois que Isaac est allé à Padan Aram.
La Bible pas indiqué nous qu'une seule fois. Que Isaac, tu allé, mais pour qu'Isaac fait Isaac, sur qu'on sent, si monsieur allé, il a une bonne femme. Parce qu'il a une bonne femme dans même, qui sont dans la même région. Il n'est pas caché par Isaac, oui. Il n'est pas caché vivre ou vivre. Isaac, c'est une dimension spirituelle. Où tu as beau expliquer au monde, nous pas capable. Parce que du point de vue spirituel, explication et théorique, il n'y a pas abouti à rien. Il n'y a pas de vivre pour les vivre. Et ça fait, il y a un peu de monde de foi qui a poté des paroles, c'est parce qu'il n'y a pas de vivre ça pour les vivre. Tout ça, ou a du point de vue spirituel, que vous n'avez pas de comprendre, ou pas pour ton jugement littéral ensemble avec lui. Vous verrez comment laisser l'esprit pour l'expliquer où ça veut dire. Vous verrez comment laisser l'esprit pour qu'il y ait son tel bagage fait comme ça. Voilà que dans Actes des Apôtres, chapitre 2, mais je ne veux pas comprendre pour qui ça fait. Tout le monde sait parler en langue. Il y a pas ton jugement. Il y a Dieu sur vous. Parce que il n'y a pas qu'aux gens vivent l'expérience. Il n'y a pas qu'aux gens tendent la parole comme ça. Et bien ça, et bien qui ça fait? Il y a le poté, il y a un jugement, mais c'est un jugement qui est précoce. Et que, qui n'a pas de place du tout. Ouais, imaginez-vous, les messieurs dames ça viennent convertir, ils ont même beaucoup de paris à parler en langue, qui ont eu senti honte. Et ça que fait, il y a des façons de faire, il y a des choses qui nous finissent. Si bon Dieu t'apprend nous au mot, et par rapport à ça qu'il dit, avant de convertir, bon Dieu va t'apprendre. Mais comme bon Dieu connaît que les hommes sont des êtres toujours en situation. Depuis où on a parlé, il parlait en fonction de la situation, en fonction de circonstances. Et ça fait, faut que toujours juger les hommes, non seulement en fonction de lui-même, mais en fonction de son environnement. Il y a un monde qui a fait un bagage, c'est l'environnement qui permet de faire ça. Il y a un monde qui a fait un bagage, c'est un manque de connaissances. Eh bien, il y a un qui a fait ça. Et au cas où il y a changé de fusil d'épaule en une fraction de seconde pour qu'il s'en. C'est parce que les circonstances ont changé. Par exemple, il y a des gens qui pensent que Rahab, tu es le général de Jésus-Christ. Ça, on va chercher là. Il y a une prostituée. Il y a une femme que tout le monde dans la zone connaît comme prostituée. Si bien, il y a une balle pour comme. C'est comme si prostitution est signature. La Bible dit Rahab, la prostituée. La Bible dit littéralement. Professeur métier de la prostitution, yoko le soudol. Et ça que fait vous-même qui va vous convertir matin, qui va faire des bêtises, qui a espoir pour vous. Et là, il y a un dit comme ça, à côté de moi, bon Dieu, pas qu'à faire me retourner. Et vous pensez ça? Et bien ça, mais ça que fait Rahab dans la situation, parce qu'il était dans le milieu païen. Il va être dans le milieu de vie qui t'est approprié. En même temps aussi, il y a des. Il y a des gens qui sont venus au milieu qui approprient, qui font bêtise. Qui font bêtise. Et c'est mon dernier exemple, matin. Le Saint-Esprit dit pour nous comme ça. Fais bon Dieu confiance. Il n'y a pas trop de temps. Si Rahab a retrouvé dans la généalogie de Jésus-Christ, ou même tout matin, va connaître quand on est arrivé. Dans la position Rahab, c'est une position qui est plus élevée. De toute sa l'humanité de qu'on est. Eh bien ça, donc maintenant, pas avec tête ou limite. Seulement reconnaître que bon Dieu qui a fait tout le bagaille, pas avec tête ou limite. Et c'est raison ça maintenant. Moi-même, quand j'ai écouté qui a participé dans l'émission commandée maintenant, bon Dieu dit, bon, je ça que c'est où que mettez tout, c'est où que mettez tout dans blocus. Au-delà, bon, pour voyager. Ainsi, M. Maxime, le Seigneur, la Bible dit que M. dit, vais-toi, va à Padam Aram, à la maison de Bethuel. M. dit, pas contre Bethuel, il n'y a pas de mal à la caille. Il dit, père, mes côtés, bagal, il dit, père de ta mère. Et parce que M. a un bon madame dans elle. Madame, ça a sorti dans la même place, dans la même position. Elle connaît une bonne expérience. Il dit, prends-y. Une femme d'entre les filles de là-bas, frère de ta mère, dans la même région ça, dans la même zone ça, dans le même quartier ça, mon sœur recevra la même éducation.
Expérience ça qui m'a vu, là, m'a pas

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Mesdames et messieurs, vous savez bagage qui m'a fait au de matin. De vous vivre une bonne expérience dans l'évangile, partagez-le. Mais de vous vivre une mauvaise expérience dans l'évangile, pas partagez-le. Parce que toute bonne expérience vient de Dieu. Toute mauvaise expérience vient du diable. Non pas là pour nous faire publicité pour action diabolique. Non pas là pour nous faire publicité pour action satanique. Non là pour nous faire publicité pour action de bénédiction, l'action de Dieu. Donc, lorsque vous vivez une bonne expérience, vous avez transféré une bonne expérience, ça, en fond, vous connaissez ça, bon Dieu, qu'a fait. Ainsi, bien aimé dans le Seigneur, monsieur dit, Allah, ou bien nous, bon madame. Et ça fait aussi, dans l'évangile, et bien, spiritualité seulement continue. Dans l'église là, vous êtes spirituel, mais toujours levé en l'air. Et puis, vous avez prier, etc. Et puis mal élevé par un passé. Témoignage humain compté aussi. Témoignage humain compté aussi. Et pas seulement pour dire un tel spirituel, etc. Mais tant qu'il est mal élevé. Non, frère. Lorsque on dit au spirituel, ouais, mais on toujours levé en l'air, etc. La prière, etc. Les gens ont dit, mais tant qu'il est mal élevé, ou qu'on qui ça moun nan pral camp, pral, ou qu'on qui ça moun nan pral prend. Comme expérience, c'est le deuxième parti qui dit tant que mal élevé. Et bien ça, et ça fait, Mathieu, il y a des façons qu'on ne peut pas arriver dans l'évangile. Ce n'est pas mon Dieu, non. C'est mauvais fonctionnement. Des fois, bon Dieu, bon, toutes les capacités nécessaires pour être capable de bien fonctionner, mais l'église, c'est normal. Ce n'est pas bon Dieu qui empêche ça d'arriver, c'est vous-même. C'est vous-même n'en faites bêtises. C'est vous-même n'en faites tiens, qui permettent que ça arrive comme ça. Ainsi, vous-même qui avez écouté le matin, qui avez participé à l'émission, comme le matin, le Saint-Esprit dit pour me consacrer. Et bien, spirituel pour spirituel seulement. Parce que spiritualité, il y a une relation directe avec mon Dieu. Il va oublier que on va vivre seulement pour les hommes. Ah, pour mon Dieu, on va vivre pour les hommes aussi. Et les hommes, ils vont garder spiritualité seulement. Parce qu'ils ont une belle conversation. On n'a pas besoin de parler en langue pour converser avec tout le monde qui est sur la terre. On a besoin pour une courtoisie. On a besoin pour une courtoisie. Pour tout le monde capable de dire, ça, on est une bonne personne. Là, ils sont une bonne personne. Avant que le dit un tel spirituel, on n'a pas plus de bonne personne. Parce que j'aime ce tout là. Bonne personne, non, il caractérise une relation interpersonnelle. Mais spiritualité, il caractérise une relation divine. Et ça fait, et parce que Rebecca t'a servi Isaac, une bonne madame, et bien ça, et puis il dit comme ça, qui bon, quand tu es ça pour dire, bon madame, dégage-toi, mon cher. Et là, c'est... Et bien, la mission a voyé, Jacob lui dit que le Dieu Tout-Puissant te bénisse, te rende fécond et te multiplie, afin que tu viennes une multitude de peuples. Mais côté 12 tribus absorties. Mais côté 12 tribus absorties. Abraham bat prononcer ça sur Isaac. Abraham bat prononcer ça. Frère Maxime, où est la déclaration Jacob fait là? C'est déclaration qui brise cette malédiction générationnelle de stérilité. De stérilité. Et ça, quand il y a un modèle dans la famille, il y a un pattern, un modèle qui existe, qui s'en fait, ou parler contre lui-même. L'évangile, c'est pas un bagage, ou besoin de faire en pile, parler en pile, ou simplement besoin de prononcer. Ou à vous-même. Là, regardez, pour pas de jambes, ou pas de jambes gain au moins, ou pas de cas gain 10 000 dollars dans la main. Qui ça vous fait? Vous prononcez des mots de bénédiction, de prospérité. Et puis, laissez-le vous-même. Vous dites, petit, toi, c'est pour gain 10 000. C'est pour gain 200 000. C'est pour gain 1 million.
ou brisé

tout système de malédiction générationnelle qui a péché famille là avancé. Là Abraham voyait je lui ouais. 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Lui, ouais, que pas qu'un joueur qui est assez bien placé pour faire plusieurs goals. Il dit non. 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Et vous faire plusieurs goals? Lui, ouais, malgré Abraham, shooté plusieurs corps. Plusieurs fois. Il voit malgré Isaac, lui-même, qui c'est Isaac, il joue de plusieurs fois, pas un goal. C'est un grand goal. Il fait Maxime, il a fait un grand goal dans la vie. Il est dangereux. Parce qu'il a fait un grand petit. Eh bien, ça, il n'est pas tellement correct. Non, malgré Isaac, lui-même, il fait. Il fait un petit marasin. Même j'ai dit c'est à 7 ans. Alors même matin, Cap Coutume, l'a réalisé que il y a un bagage qui te compte bloqué. Il y a un système qui a péché, famille a avancé. C'est moment pour briser. Lorsque Isaac dit que le Dieu Tout-Puissant te bénisse, te rende fécond et te multiplie afin que tu deviennes une multitude de peuples. Les briser. Ça Abraham pas de faire, elle fait lui-même. Eh bien maintenant, ça papa ou pas de faire, ça maman ou pas de faire, ou qu'a fait lui. Ou qu'a fait pour petit tout yo. Ou qu'a fait. Ou qu'a brisé tout système de malédiction générationnelle. Tout pattern familial. Toute façon de faire ancestrale qui collait dans petit tout, qui collait dans famille. Et ça besoin qu'on ait. Levez mon Dieu, bon Dieu, merci matin. 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Merci pour miracle qu'il a fait matin. Parce que bon Dieu, qui ça l'a fait matin? Depuis ces bagailles qui te bloquent, famille, ont avancé. Bon Dieu, retire. Dis ça avec matin. On a quelqu'un qui a écouté là qui a besoin de proclamation ça. Parce que quand tu es petit tout bloqué, c'est à cause de ça. Là, regardez, ouais, mariage ou casé. Et bien, regardez, ouais, dans la discussion qu'a fait dans la famille, là, dans Timon, ouais, ils tout en ligne pour mariage ou casé. Là, regardez, ouais, petit, ou elle pas qu'à faire petit. Là, regardez, ouais, c'est même bagarre avec vous, c'est l'enfance où tu es ici, Fongren. Il y a un problème de déficience intellectuelle, même j'avais vous. Et puis là, vous, je regarde, ouais. C'est un pattern qui existait, ça fait longtemps dans la famille. Là. Mais qui sont fait matin. Vous pas briser. Parce que si vous n'avez pas fait l'évangile, c'est loi famille. C'est mauvais esprit familial qui est dans la famille, ça, qui s'est menté, vous n'avez pas fait l'évangile. Alors, comme il échappe à toi, ou même lui qui te fait l'évangile, mais le s'est menté, petit, pour ne pas faire l'évangile. Parce que c'est mauvais esprit dans la famille, ça. Il est tellement fort, tellement puissant. Il va appeler mon convertir. Mais puisque vous-même vous décidez pour faire l'évangile comme il faut, il dit oui, on va faire l'évangile, mais la barre reporte à tout ça qui vient derrière. La barre reporte à tout ça qui vient derrière. Et ça fait des fois qu'on a jugé pour eux. Si bon Dieu pas t'avoir en famille ça, et bien ça, vous pouvez pas convertir vous-même. Ni vous pouvez pas faire l'évangile comme il faut. Et parce que bon Dieu avait. Ainsi, Mathieu. Nous allons briser quelques patterns familial, quelques déclarations que tu as prononcées sur la famille la matière, quelques mauvaises habitudes familiales, quelques malédictions générationnelles. Nous allons briser. Même Jean, Isaac, briser. Là, Isaac briser qui s'accrivait. Jacob, depuis ses femmes, ni couche ensemble avec lui, tout fait petit. Monsieur Jean Moyen, il retournait sur le pays, Padam Aram, avec 13 petits.
12 garçons, filles, 13 petites. Mais puisque ils ont accès à multitude de peuples, qu'il te dit, chaque femme, c'est fait tout garçon ça. Parce que c'est garçon qui bat une naissance au peuple. Les garçons. Et ça, quand on même cap coutume. Et bien ça, puisque c'est comme ça, monsieur dit, une multitude de peuples. Et bien ça, ça qui vient. L'Ivel. Monsieur retourné avec 12 tribus. Il retourne avec 12 tribus. Mathieu, que ça prononcé sur cette petite, il y a tout arrivé à l'accomplissement. D'ailleurs, que vous êtes conscient de ça dans la vie petite, qui empêche d'avancer. Gardez pour voir si c'est un pattern familial. Gardez pour voir comment, même lorsque mon famille l'a converti, ça n'a pas carré dans l'évangile. Ça a mené une vie qui clopique au plan. Ou bien, il y a toujours un blocus qui empêche que vous convertissez comme il faut. Regardez pour vous, dans la famille, il y a combien de monde qui convertit. Eh bien, Mathieu, parce que petit, vous êtes né dans l'évangile, ça n'a pas garanti que barrage ça va frapper. Mathieu, on nous brise quelques malédictions générationnelles. On nous brise quelques patterns familiales. Si mon Dieu qui permettre que Isaac prononcé le sous-petit déjà comme ça arrivé. Ou qu'a prononcé le sous-petit pas aussi. Mais je ne connais exactement qui côté petit, qui côté malédiction générationnelle l'a affecté. Même pour le dire de manière générale. Et puisque je dis de manière générale, mon Dieu a fait une intervention spéciale. Dis ça avec moi. Au nom de Jésus-Christ, ça s'arrête. Quel que soit. Malédiction générationnelle. Il a voulu poursuivre petit pour le matin. Dis-je avec conviction. En vérité, bien aimé dans le Seigneur, déclaration ça qu'on a fait aujourd'hui. Il y a une portée spirituelle énorme. En vérité. Il y a une portée spirituelle qui est énorme. Il y a un petit monde qui a retrouvé. Qu'a retrouvé sens spirituel à partir de ça que vous dites. Pourvu que vous dites la foi, pourvu que vous dites avec certitude, il y a un peu de monde qui a retrouvé sens spirituel. Dis ça avec moi. Vous allez citer dans le petit trou. Et bien, vous allez prononcer la bénédiction sur vous. Et bien, le Jacob. Là, Isaac garde le qui papa ne va pas faire ça pour lui. Lui même, il va le faire pour petit. Isaac avec moi, dis Mathieu. Au nom de Jésus-Christ, ça s'arrête. Quelle que soit malédiction générationnelle, qui t'a voulu passer par petit, moi, je dis, au nom de Jésus-Christ, bloqué. Isaac avec moi. Et quelle que soit malédiction générationnelle, il t'a voulu passer par petit moyen. Maintenant, au nom de Jésus-Christ, moi décrété bloqué. Gloire à Jésus. Malédiction générationnelle. Au niveau des mariages. Au niveau de faire petit, au niveau de relations conjugales. Maintenant, au nom de Jésus-Christ, moi brise. Malédiction générationnelle. Qui empêche petit moi avancer spirituellement. Toute déclaration maléfique. Satanique diabolique. Il est prononcé sur petit moi. Il empêche spirituellement, il a avancé. Maintenant, au nom de Jésus-Christ, moi chassé, brisé. Malédiction générationnelle. Qu'a poursuivre famille, moi. Qu'a poursuivre petite, moi. Du point de vue financier. L'esprit de pauvreté. Il est commencé.

c'est dans la famille passé ancien. Je dis, au nom de Jésus-Christ, moi brise dans la vie petite. Moi brise, brise, brise. Malédiction générationnelle qui empêchait petite me marier. Il empêchait petit de me gagner intelligence. Il empêchait petit de me réussir. Au nom de Jésus-Christ. Quelque soit façon, on va manifester. Maintenant. Au nom de Jésus-Christ, je brise. Brise. Malédiction générationnelle. Qui doit essayer. Pour petit, moi, spirituellement, pas avancer. Mauvais esprit loi. Qui réclamait petit, moi. Mauvais esprit loi. Qui est en génération arrière, arrière, arrière, grand-parent. Qui vient réclamer petit, moi. Je dis, au nom de Jésus-Christ, moi, chasseur, dehors. Malédiction générationnelle. Qui t'a voulu passer des maladies. Il t'a voulu passer des maladies. De génération en génération. Et qui t'a voulu atteindre petit moyo. Malédiction générationnelle. Maintenant. Au nom de Jésus-Christ. Moi brise. Moi brise. Au nom de Jésus-Christ, moi brise. J'ai connu. Moi béni chaque grain petit moi. Dis ça. J'ai connu. Moi béni chaque grain petit moi. Que le Dieu Tout-Puissant bénisse chaque. Que le Dieu Tout-Puissant rende fécond. Que le Dieu Tout-Puissant, bah la bénédiction d'Abraham et à leur postérité. Que le Dieu Tout-Puissant fasse posséder pays côté habité. Je dis, moi béni chaque grain petit moi. Maladie va de pouvoir sur. Mauvais esprit familial, loi ancestrale. Pas de pouvoir sur. Josia, moi béni petit moi. Mauvais esprit pas qu'à empêcher marier. Mauvais esprit pas qu'à empêcher faire petit. Mauvais esprit pas qu'à empêcher que Maria. Mauvais esprit pas qu'à mener mariage ou dans divorce. Mauvais esprit pas qu'à mener mariage ou dans séparation. Josia. Moi béni chaque grain petit moi. Moi décrété spirituellement, il avance. C'est des hommes et des femmes de Dieu remplis du Saint-Esprit, des serviteurs et des servantes de l'Éternel. Je dis, moi décrété dans la vie chaque grain petit moi. Gloire à Jésus. Jésus couvre avec gloire. Je dis, moi décrété. Moi et ma maison, nous servirons l'Éternel. Là, c'est simple. L'Évangile, ce n'est pas un paquet de bonnes bagailles qui mélangent ensemble. Mettez épices, mettez ciment, mettez sel, mettez ceci, mettez cela, c'est la parole. La parole. Et parce que nous-mêmes, des fois, nous besoin de bagailles tangibles. Et bien ça, l'Évangile n'est pas la question, elle prend un petit la loi. Mettez l'huile sous lit. Fais ceci, fais cela. Il va dire la parole. 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Premièrement, c'est parce que la parole universelle. Qu'est-ce que tu as cherché? On t'y bat la loi, on t'y fait coup au sol, on t'y fait ceci, on t'y fait cela. On prononce la parole. La vie, si l'évangile, c'était mettez tel ingrédient. Mais il y a un pays, pas de bagaille. Si l'évangile, c'est un mango, mon au Canada, pas capable de faire rien.
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Et si maintenant, lorsque Jacob prononce ça sous, lorsque Isaac prononce ça sous Jacob, c'est scellé. Isaac et Mathieu, il y a une certitude que même Jean-Paul Jacob l'a fait, et fait dans la vie Isaac, excuse-moi, même Jean-Paul Isaac l'a fait, et fait dans la vie Jacob, l'a fait même bagaille pour petit tout aussi. 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C'est sous l'instigation de son père. Il n'est pas parti pour contre lui. Et non seulement M. Baba Tip contre lui, M. Pati avec bénédiction, papa avec maman. Et ça qui fait pour eux, je dis à tout le monde, ça, l'on a quitté maison maman, maison papa. 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Non. Il y a une façon qu'il commence, il n'y a pas qu'à échouer. Et c'est bon Dieu qui te veut comme ça aussi. Bon Dieu veut comme ça. 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Désespoir spirituel. Il dit, Esaïe vit qu'Isaac avait béni Jacob et qu'il l'avait envoyé à Padam Aram pour prendre une femme. Quand le bénissant, il lui avait donné cet ordre, tu ne prendras pas une femme parmi les filles des Cananéens. Voici la situation. 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Mais c'est pas faute, Jacob. 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Ou vivre naturellement, normalement, mais en fonction de ça, bon Dieu, vous n'êtes pas obligé de cacher une machine, bon Dieu, vous n'êtes pas obligé de mal pétir un caille, bon Dieu, pour les gens passer de yop, pour avoir son vieux caille. 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

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Ils demandent, est-ce que tu es bien? 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Ça veut dire que Isaac pas de béni Jacob dans la chambre. Il bénit l'ont vu et aussi de tous. Maintenant, que bon Dieu t'a béni devant la grande assemblée. Que bon Dieu t'a béni devant les grands peuples. Et ça, quand même, qu'a écouté une bonne chanson avec moi. Levez, mais on a dit, bon Dieu, merci. 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Pour une grâce abondante, vous allez déverser sous. Bagaille, vous ne pouvez pas passer. 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Bénédiction, ça va gagner ma gouille là-dedans. C'est une bénédiction que Isaac fait de sa propre volonté. Eh bien, ça. 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Et pourtant, monsieur lui-même, il y a une femme cananéenne en Babral. Le problème, ce n'est pas les femmes de Cananéennes. Ce n'est pas les femmes de Canaan, dis-je. Ce n'est pas les femmes cananéennes. Le problème, là, c'est ça, bon Dieu dit. Parce que quand on ou pas qu'il y a une relation zamita ensemble avec lui, et pas parce qu'on est supérieur à lui-même. Quand on ou pas qu'il y a une relation zamita, ou pas qu'il y a encore contact figure ensemble avec lui, et pas parce qu'on est plus bonne personne. Mais c'est une question de décision divine. Parce que Mounsa l'a mené dans la mauvaise direction. Mounsa l'a mené dans la mauvaise direction. Parce que où sont les gens qui sont déjà fragiles déjà? 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C'est bon Dieu lui-même, il a fonctionné ensemble avec vous. Il a des caractéristiques. Vous pensez que c'est pour rien, bon Dieu, tu parles là, par là, par là. Et parce que bon Dieu connaît qui genre de monde vous est. Et soit là, ou qu'a chuté, ou qu'a abandonné. Et ça fait, bon Dieu dit, pas prendre les femmes cananéennes. Parce que les femmes cananéennes, non. Elle n'a pas gagné les principes. 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Les données de sainteté, les données de sanctification, quelle que soit la façon que l'évangile traverse des siècles, il a toujours été même. 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Il y a un principe dans la famille.

avant Abraham mourir, lui il mandé pour aller chercher une femme pour Isaac. Vous comprenez ça? Maman d'où ça, papa d'où ça? 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C'est un principe biblique, excuse-moi, c'est un principe familial qui est établi. Et il sorti de Dieu. On va décider de faire n'importe qui s'en voulait, pour dire, on va faire propre l'évangile, bam. On va servir bon Dieu, j'aime blé, j'aime bibito, frère Maxime. Et ça fait, il y a un pile fiasco, il y a un pile bagaille qui est en bas. Et parce que il y a des gens qui veulent faire l'évangile façon par eux. Pas que l'évangile ancien, pas que l'évangile moderne. Dieu est le même Dieu hier, aujourd'hui et éternellement. La puissance vient par la prière, la consécration, le dédicace personnel au Seigneur. Ça, c'est des principes qui ont prêté principe. Pas que puissance qui a venu au hasard. Pas que puissance qui a venu au hasard. Dans Actes des Apôtres, chapitre 1er, dans le verset 8, Jésus-Christ dit, monsieur, n'a pas recevoir en puissance dans la prière. Donc, la prière, pas besoin de diluer. La prière, pas besoin pas nécessaire. La prière, toujours nécessaire. Consécration personnelle. Déposer sous l'autel, bon Dieu, a toujours nécessaire. Lis la parole. Servir, bon Dieu, dans la droiture, a toujours nécessaire. Et ça fait. Je ne comprends pas comment on a fait comprendre que l'évangile n'est pas le même genre encore. Et c'est pour une raison, Mathieu. Et si vous avez un groupe, si vous avez un ami avec le monde, il faut connaître que l'évangile vient dans l'autre dimension, retirer le corps. Il n'y a pas que l'évangile n'est pas le changer. Et bien ça, langage n'a pas changé. Et bien ça, bâtiment l'église a changé. Rythme musical qui a changé. Mais les principes de sainteté. Les principes comment pour être en présence de mon Dieu. Les principes pour servir mon Dieu. Mais là, il ne savait pas qu'à changer. Il ne va pas changer. Parce que mon Dieu dit, il est le même Dieu hier, aujourd'hui et éternellement. Ainsi, maintenant, pas entrer fornication dans l'évangile pour venir dire ça que. Pas aucun côté. Quand prédicateur dit pas aucun côté dans la Bible, il dit que pour pas faire fornication. Est-ce que danger? Et puis c'est des bagages, j'en attendais. Là, on j'en attendais pas comme ça, c'est qu'il y a une licence pour faire ça. Lui. Ainsi, bien aimé dans le Seigneur, dans l'Ancien Testament, même dans le Nouveau Testament, fornication, c'est un bagage qui était tellement défendu. Toute jeune fille de supposée mariée vierge. Toute jeune fille. Quand j'ai dit que ça que et garçon même. Ben si toute fille vierge, ça garçon pas le faire. Faut garçon marié. 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Si femme n'a obligé marier vierge, eh bien, ça ne va pas le faire là. Faut qu'il t'en dit marié. Faut qu'il t'en dit marié. Ainsi, vraiment, que ça m'a dit, Seigneur. Faut qu'il n'y ait aucun monde qui a vu introduire des fausses doctrines dans le passé. 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Ou dans l'évangile. T'en l'ont marié pour une relation sexuelle. Ou sont jeunes femmes. Ou dans l'évangile. 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Pas le faire aucune relation sexuelle avant le mariage. Parce que seul ça qui a protégé ou. Dans le mariage, lors d'une relation sexuelle, c'est sacrifié. C'est l'alliance. Et l'alliance. Chaque fois, ouais, que ou qu'a marié à commun. Et puis, même s'il y a un mauvais esprit dans la ville, il n'y a pas qu'à entrer dans vous-même, c'est alliance qu'on fait ensemble avec lui. Alliance, c'est alliance pour protéger. Et ça fait, l'apôtre Paul dit, mon qui couche avec prostituée a fait un seul avec. Ça veut dire, soit en relation avec une prostituée, ou pas qu'il n'y a aucune alliance ensemble avec lui, tout ça quand dans le vin de genoux.
Même apôtre Paul l'a dit aussi. Si gen moun deux moun qui marié, gen moun qui décide converti, l'autre n'a pas décidé converti, il dit chaque converti a ou pas besoin quitter chaque pas converti. Parce que dans l'alliance, c'est ça qui est la force d'une alliance. Et c'est comme ça que ça ou si nous pas de converti, nous démarrons ensemble. Et puis au cours de la route, il y a une qui décide de marier, qui décide de convertir. Et même lorsque il décide de convertir, ou pas besoin de quitter l'autre là pour convertir. Il dit, bon Dieu, sanctifiez-vous. Et c'est pour une raison, Mathieu. Même quand vous écoutez une chanson avec moi, l'évangile n'a pas changé. Il y a bon l'évangile 4 pour 15. Mais l'évangile là, en tant que l'évangile, il n'y a pas changé. Ainsi, vraiment, que ça me dit, Seigneur, le monsieur tente de tu ne prendras pas une femme parmi les filles de Cananéens. Et puis, monsieur connaît que papa, grand-papa, t'a cherché madame dans l'autre zone, il va te quitter. Et ça, comme Abdou, il y a des bagailles dans l'évangile. Là où est le père de l'évangile, te font bagailles. Ou pas en y venir, ou déplacer le constat. La Bible ne dit pas déplacer les bonnes anciennes. Les anciennes bonnes. Et bien ça, même lorsque vous héritiez au ministère, vous ne pouvez pas venir vous couper, racher, et vous dites, c'est à faire pas, vous allez mettre, mais il y a une base qui est bâtie. Il y a une base, il y a une bagaille qui est faite. Vous ne pouvez pas dire tout ça, vous ne pouvez pas faire de bon. Vous avez un droit pour mettre touché pas, en tant que personne. Vous avez un droit pour mettre façon pas, en tant que personne. Nous ne pouvons pas venir pour déraciner, détruire, effacer, éliminer, comme si c'était primaire. Eh bien, c'est Pigo, il reste à M. de faire. Mais il y a un erreur qui récupère. Parce que bon Dieu dit, venez et plaidons. Il est récupérable. N'a pas rien quoi faire dans l'évangile qui n'a pas récupéré. Eh bien, qu'est-ce que M. fait? Ils ont compris que les filles de Canaan déplaisaient Isaac à son père. Ouais, à qui niveau vous n'êtes? Vous n'êtes. Est-ce que ouais, à qui niveau vous n'êtes? Qui levait la caille maman, la caille papa, qui compte bon Dieu, ouais, à qui niveau, monsieur, insensé spirituellement. Il y a un bagage dans l'évangile, il n'y a pas oublié tout ça. Mais maximum, le Seigneur, il dit, et Esaïe s'en alla vers Ismaël, il prit pour femme, toutes les femmes qu'il avait, Mahalat, fille d'Ismaël, fille d'Abraham et sœur de Nabadjo. De Nebadjo. Monsieur dit, ah, animal l'a mal, il l'a mal net. M'de gros paquet de bonnes femmes canadiennes, au lieu que m'la gué, m'a prendre l'autre petit souli. Non, pas bien ça, Mathieu. Pas dit comme ça que, pas gué espoir pour moi. M'de déjà l'empêcher, m'a gué t'empêcher net. Non! Gué espoir pour Mathieu. Qu'est-ce que pour Mathieu? Bon Dieu dit, venez et plaidons. Si vos péchés sont rouges

pas quitter ou tomber dans la dépression, pas quitter ou tomber dans l'extrémité, pas quitter ou tomber dans le désespoir spirituel. Mon Dieu, rachetez vous. Mais il faut au monde comprendre matin. Bon Dieu, pas quitter ou tomber. Non. On va retourner. Quel que soit péché côté commettre, quel que soit erreur côté fait, pas suivre le chemin des aïe. Pas l'ajouter sous lui, pas l'additionner sous lui. Elle dit, mon Dieu, excusez. Même Jacques David, j'ai péché contre toi seul. Et j'ai fait ce qui est mal à tes yeux. En sorte que tu seras juste dans ta sentence, sans reproche dans ton jugement. Mais Seigneur, fais-moi grâce. Fais-moi grâce. Mathieu. Voilà, prier ensemble avec vous, Mathieu. Pas tomber dans le désespoir spirituel. Pas tomber dans le découragement spirituel. Gagne espoir pour. Gagne espoir pour. L'ami dit, s'il tombe, il n'est pas terrassé. L'Éternel lui tend la main. Et bien ça, et bien ça va le créer une frustration là, caille, monsieur. Il fait, monsieur, en plus que papa Isaac, en plus que papa Jacob, dit-il allé, mais monsieur précipité le départ de Jacob parce qu'il courut d'elle. Dis bon Dieu béni au matin. Levez-moi. Dis bon Dieu merci. Ou même que bon Dieu fait grâce. Les accompagnons dans des marches. Ou même qui sentit que matin. Ou aller trop loin dans la présence de Dieu. Ou pas besoin de dire que ça qui est bon. De déjà, pour le cas divin déjà. Eh bien, m'bral servi loi, m'bral servi ceci, non. Ou qu'à retourner encore. Ouais, mais je dis moi-même, j'ai déjà gagné 3, 4, 5 maris, m'a fonctionné ensemble avec eux, dans péché sexuel très approfondi. Non, on m'a cassé tête tournée. La femme samaritaine t'a cassé tête tournée, on cassé tête tournée aussi. Ouais, même capable de dire que ça qui est bon, moi-même, ça fait longtemps que m'a volé à faire monde, etc., pas gagné espoir pour moi. Non, retourne. Pas tomber dans l'extrémité spirituelle. Quoi que bon Dieu a sauvé ou. Ah, ou même qui malade, qui couche sous cabane de l'hôpital. Ah, qui dit, ah, pas de espoir pour moi. Là, il t'a ça combien. Moi, j'ai un soin palliatif. Moi, j'ai un soin côté, je dis, mon bras le mourir côté mieux. Pas de espoir pour moi, non. Pas jeter l'éponge. Quoi que bon Dieu a mis tout de yon en condition côté yon. Levez mon matin. Dis-le, espoir au nom de Jésus. Elle dit, matin, quelle que soit la condition que je vive, j'ai espoir pour moi. On va dire ça encore pour ciel l'attendre. Dis ça encore pour ciel l'attendre. Elle dit, matin, quelle que soit la condition que je vive, j'ai espoir, matin, pour me retrouver la liberté. Vous retrouvez la délivrance. Vous retrouvez la victoire. Levez-moi. Le Saint-Esprit pour le ranger si constance pour vous. Mandez mon Dieu pour le voir l'esprit de repentance. Mandez mon Dieu pour le voir l'esprit de repentance. Vous ne tomber dans l'extrémité. Mais vous croyez qu'il y a une possibilité pour retourner vignon de mon Dieu. Papa, nous la présence ce matin. Abdou, merci. Merci parce qu'on choisit. En dépit de tout ça que nous fait, qui pas fort plaisir, mais qui a espoir pour nous. Et on pourra le prendre, nous, mon Dieu, pour capable faire tourner des hommes et des femmes, comme exemple de qui j'en sens, mon Dieu, qui prend un monde en dessous de zéro, pour monter vers l'extrême, pour monter vers le sommet. Merci pour l'intervention qu'on va faire. Il y a beaucoup de gens qui ont écouté l'esprit suicide. Ça fait longtemps qu'on a contemplé la mort. Parce que, même de ça, j'en ai eu. Ou attiré vers même mon ensemble avec vous. Ou attiré vers même mon ensemble avec vous.

Ça veut dire papa, papa, maman, maman. Et puis ça crée la caillou, une frustration. Parce que ce n'est pas volonté, ça n'est pas d'accord ça. C'est un mauvais esprit, mais ton aïta ça. L'entrée sous la nuit. Et on te connaît bien l'entrée sous. Mais on ne peut pas prendre les bonnes dispositions pour être capable de débarrasser de lui. Ou de penser son jouet. Ou de penser son jouet. Et puis ça vient permettre que ça crée la caillou. Il y a une frustration qui est énorme. Et pour vous-même, malgré la prière, malgré vous chercher présence, bon Dieu, elle a arrêté. Même gens, pour vous-même, vous dites bon Dieu riche, bon Dieu n'a rien besoin encore. Et des fois, on dit c'est parce que l'évangile sans puissance. Comment un mauvais esprit capable de faire ça et puis, il va sortir, frère Maxime. Il y a des portes là qui te ouvrent. Surtout du point de vue sexuel. Il y a des portes là qui te ouvrent dans la vie. La plus difficile pour le faire même. La plus difficile. Parce qu'il y a une porte qui est ouverte. Il y a un monde qui campe des portes là, il y a des manches là. Même sous parole, il y a des manches là. Il va quitter le femelle. Les papes qui t'ont refermé. Et si vous-même, vous avez écouté qui m'a chanté avec Mathieu, qui a participé dans l'émission commandée Mathieu. Gloire à Jésus. Une approche vers Jésus, je dis. Venez, mais on se patient, Timon. Redédication, bye, mon Dieu. Redédication. Commandez, vieux l'esprit, ça. Il est sorti dans la vie. Commandez, vieux l'esprit, ça. Vous connaissez un appel qui est ciblé. Mais n'apprends pas aussi. Même s'il n'est pas général. Il est très ciblé. Bon Dieu, qui a compassion, même bon grand homme. Mais les mots sont pas tiens, Timon. Et commandez pour l'histoire. Gloire à Jésus. Mandez l'esprit ça matin, c'est pour l'aller. Mandez l'esprit ça matin, c'est pour disparaître. Allez, dis matin. Au nom de Jésus-Christ Nazareth. Quel que soit l'esprit, qui a pensé qui t'aime, qui a aimé d'eux, qui veut de l'autre côté, maintenant, au nom de Jésus-Christ, moi chassé d'eux. De quel que soit l'esprit qui a poursuivre pour mener dans la direction ça. Gloire à Jésus. Quel que soit l'esprit qui a cherché pour mener dans la direction ça. Mathieu, moi décrète au nom de Jésus-Christ, moi mets en barrière, moi bloqué. Ou pas de pouvoir sur moi. Ni ou pas jamais de pouvoir sur moi, Mathieu. Au nom de Jésus-Christ, ça s'arrête. Je fais deux proclamations. Une proclamation de délivrance avec une proclamation de prévention. Ok? Une proclamation de délivrance avec. Et si vous connaissez la situation, ça aussi. Fais proclamation pour lui. Et si t'es non. Fais proclamation pour lui, si t'es non. Gloire à Jésus. Dieu, Mathieu, au nom de Jésus-Christ, Nazareth. Quel que soit l'esprit, il était orienté vers le mauvais chemin sexuel. Maintenant, au nom de Jésus-Christ, moi chassé dehors. Moi décrété, Mathieu, liberté au nom de Jésus. Liberté au nom de Jésus. Adi Mathieu. Si t'es dans mon besoin, si t'es pour lui, Adi. Quel que soit l'esprit qui kembe un tel captif, qui empêche qu'il sorte dans la prison, ça. Dis, quel que soit l'esprit qui kembe un tel captif, qui empêche

les sortir de prison, ça. Maintenant, au nom de Jésus-Christ, mon chasseur, dehors. Quel que soit l'esprit matin, qu'à poursuivre, pour faire une bonne direction, ça. Qu'à attaquer, pour faire une bonne direction, ça. Maintenant, au nom de Jésus-Christ, Nazareth, mon chasseur, dehors. Voilà Jésus. Levez main en bas et bon Dieu, grand sac, moi. Elle dit, mon Dieu, merci. Tu m'as eu la grandeur, la toute-puissance de Dieu. Louez l'Éternel, car il est bon, car sa miséricorde durera toujours. Louez l'Éternel, car il est bon, car sa miséricorde durera toujours. Bah, bon Dieu, gloire, quel que soit côté du matin. Côté l'ennemi, on te voulait voyou là, bon Dieu, pas voyou là. L'ennemi, on te voulait maintenant en côté pour décager le regret et suicider tête. Maintenant, on ne peut pas mourir. Parce que bon Dieu, il y a un plan de rédemption pour, par le sang de Christ. Lève-moi, on dit ça, Mathieu. Et si on connaît le monde, la détresse spirituelle. Qui t'a voulu qui a l'esprit suicide, qui t'a voulu aller citer non. Il dit, on va citer non. Maintenant, on va mourir. Et parce que l'ennemi en voit que bon Dieu a un plan de bonheur pour vous-même. Il voulait effacer, disparaître, éliminer. Mais ce n'est pas ça qui a pris. Elle dit, Mathieu, au nom de Jésus-Christ, ça s'arrête. Mauvais esprit suicide. Quelle que soit la façon, on va manifester. Dans la vie intérieure. Maintenant, au nom de Jésus-Christ, mon chasseur, dehors. Mon Dieu, comme ça, si c'est vous concerné, ou Abdil, ou Abdil, peut-être pas. Ils ont l'autre monde qui concerné, ou Abdil, ou Abdil. Gloire à Jésus. Ou à l'isance avec moi. Voilà que mon Dieu a fait une intervention spéciale. Il s'est dit, Mathieu. Ah, dit Mathieu. Mauvais esprit suicide. Téléguidé par les esprits démoniaques. Je dis, moi décrété. On va gagner pouvoir sur la vie. Moi décrété, je dis, moi chasseur dehors. Bah, son dernière fois, Mathieu. J'aime ce jour-là, si c'est pas vous concerné. Si vous avez un proche ou concerné, ou bien un ami ou famille, un petit, ou mari ou madame, qui concerné ou proclamé. Bah, c'est l'esprit qui a fait un pile de gars de yon à Kounia. Il y a un monde qui chita beaucoup trop que l'esprit suicidaire. Je ne sais pas d'où ça. Et lorsque vous avez un monde déclaré ou dit ça, il faut commencer avec un pile de considération. Et dans la conversation ensemble avec lui, parce que j'aime répéter ça. Lorsqu'on a un problème, ça, il déclare ça. Et son bagage pour garder entre nous-mêmes et ciel. Parce que j'aime répéter ça. Même lorsqu'on a le conseil, il dit c'est ça qui fait l'esprit suicide, c'est ça qui fait. Parce que le fait qu'on répète ça, son coup de poing, il prend. Ok, il va jamais répéter ça. Et là, on va parler ensemble avec lui. Pas essayer de mener dans la direction ça. Pas essayer de faire allusion à ça. Parler de la vie. Parler de l'espoir. Parler de l'amour de Dieu. Faire connaître comment bon Dieu remet. Faire connaître son monde qui a un avenir, qui est brillant. Faire connaître après ici quand même dans la vie. Qu'elle veut qu'elle pavé après ici quand même. Bah, il y a un discours qui est divin, un discours qui de bénédiction. Il va dire, ah, fais attention, vous déjà connaissez qui l'esprit qui des gens, etc., que vous n'êtes pas supposé aller, vous n'avez pas besoin de dire ça. Et là, on parle avec lui, il fait le connaître. De toute façon, vous connaissez mon Dieu avec vous, mon Dieu avec vous.

Remet aussi. Et environnement là, remet. Ou après ici quand même dans la vie, parce que la vie c'est bon Dieu ciblo pour réussir. Et c'est comme ça pour parler ensemble avec lui. Alors, entamer conversation ensemble avec lui, ça crée la qualité une certaine confiance. Maintenant, nous allons programmer ça. Nous allons dire ça avec conviction, Mathieu. Dis Mathieu. Intel. Si c'est ou même si c'est non. Ma remédie. Dis Mathieu. Intel. Quel que soit côté, l'esprit suicidaire est arrivé dans la vie. Je dis à. Moi, relève à l'anéantissement. Moi, relève à la destruction. Moi, relève à l'effacement. Dehors. Moi, chasseur. Dehors. Je dis à. Moi, décrété. L'esprit de bénédiction. L'esprit de grâce. L'esprit de victoire. L'esprit de réussite. Les sept l'esprit de Dieu. Tombez sous la vie. Tombez sous la vie Intel. Intel béni. Levez-moi, on dit bon Dieu, merci Mathieu. Divisez plan qui était planifié par l'ennemi. Bon Dieu, écrasez le Mathieu. Bon Dieu, retirez le bon Dieu, effacez le bon Dieu, éliminez le. Et bon Dieu, permette que des projets de paix et de malheur les manifestent au travers les ondes de Radio Emmanuel. Moi, je sorti dans honte matin. Bon Dieu, vous avez parole, ça, c'est parce que il y a trop de monde qui est découragé, il y a trop de monde qui est désespéré, il y a trop de monde qui pense échec, qui a essayé plusieurs bagailles, rien n'a pas marché. Moi, ça, c'est un esprit de dépression. Il a voulu atteindre plusieurs mondes matin. Le désespoir, le découragement. Mais les côtés, ce n'est pas où qu'on met tête ou d'ailleurs, c'est bon Dieu. Et c'est bon bagaille qui est difficile pour bon Dieu, mais tout d'ailleurs. Regardez-moi de bagaille. Il aime pas un petit temps parler ensemble avec vous parce que ça a gagné un peu d'importance parce que, aucun doit, ouais, maladie ou la causer par stress, la causer par découragement, la causer par la dépression. D'ailleurs, la dépression, c'est une maladie en elle-même. Quelle est la situation qu'on a traversée? Bon Dieu, c'est force libre, non, ça, oui, sans qu'elle pas courir tiro entièrement. Lorsque il était en dépression, par une simple déclaration que Jézabel fait. Et lui tombé dans la dépression. C'est pour me garder montrer que la dépression, on pas besoin de vivre un bagage. La dépression, c'est d'ailleurs source de dépression en lui-même. C'est ça, on va vivre au quotidien, ou bien des paroles qui disent contre nous-mêmes. Maintenant, regardez bien. Première action, bon Dieu. Là, il est tombé dans la dépression. C'est pas retiré dans le désert. D'ailleurs, mon suivre, ça m'a dit. Première action, bon Dieu. Là, il est tombé dans le désert. C'est pas. Bon Dieu, pas un qui prend Élie et veut le transporter, limiter le dehors. Il retire dans le désert. Première action, bon Dieu. Là, il est tombé dans le désert. C'est vous être balé. Et c'est vous être balé. Bon Dieu, reconnaître que Élie va sortir dans l'état côté lui. Élie est dans une situation qui est déplorable. Bon Dieu va dire Élie qu'on s'est levé, campé, marché. Et ça fait, en tant que serviteur, servante, bon Dieu, il y a un rencontre dans une situation où pas demander de faire des efforts physiques. Même des efforts spirituels ou pas qu'il doit demander. Parce que mon arrive dans une situation côté lui, il y a deux au mur. Il perd toute capacité, toute force, tout lui-même. C'est seule une intervention divine qui a fait une intervention pour lui. Parce que quand on arrive dans le bon Dieu, il y a des bagailles qui ont traversé. Même brille, il n'y a pas qu'à briller. D'abord, même ça qu'il faut penser, Shadrach, Meshach et Abednego, c'est chanter et chanter. Il manque les mots de prière.

Parce que si tout son bagage, vous avez la prière pour longtemps. Vous avez demandé, bon Dieu, pour les pailler. Mais là, regardez, pour c'est la cas où il tombe encore. Eh bien, ça. Bon Dieu, pas demandé, il lit pour aller prier, pour aller gêner. Et lui, c'est un homme de prière. Bon Dieu, que d'accord, il va dire, mon cher, la prière. Moi, maintenant, des gens qui ont dit, il y a des gens qui ont dit, et ça fait qu'il faut analyser la vie. Regardez dans qui position, dans qui condition, mon nom. Avant, à demander pour l'aller. Pour l'aller faire un effort de plus, que ce soit spirituel. Moi, je dis que ça, que mon cher, apportez ou dégain assez de force pour te la prière. Et à la prière. Non. Bon Dieu, les anges viennent bailler, les manger. Regardez la patience de Dieu. Là, bon Dieu, les anges viennent bailler, les manger. Malgré les anges, l'ont venu. C'est pour me garder mon trou. La dimension spirituelle côté élite affectée. La présence d'un ange de Dieu déjà change l'environnement. Et malgré les anges d'en venir pour changer l'environnement, il y a un dormi pareil. Parce que dans la condition Élie, son condition qui est déplorable, qui est difficile à expliquer. Il ça, bon Dieu, pas viré de là. Les anges l'ont tellement connu que Élie dans une situation spirituelle, dans une détresse spirituelle qui est en profondeur, qui ça le fait, il se frappe Élie. Il dit, il vient manger. Et ça fait, il y a une situation, il n'y a pas de courage avec elle. Elle se vire d'eau par lui. Ou la gueule pour diable a fini ensemble avec lui. Et vous-même qui, c'est vous-même qui, ange dit, c'est vous-même, bon Dieu, voyez, bon côté. Les anges ont fini par lui manger. Sous deuxième temps, il lui levait le manger. Parce que c'est nourriture, bon Dieu, balle. Mais là, il lui levait manger. Bon Dieu, pas dit Élie que ça qui soutient dans les airs, non. Qui ça le fait? Il dit Élie, viens rencontrer ensemble avec moi. Et c'est là. C'est là, Élie vient rencontrer ensemble avec moi. Il a une force pour la prière. Il a une force pour le marcher à la rencontre de bon Dieu. Le, malgré ça, Élie passe dans le désert. Là, Élie rencontre bon Dieu, Kounia. Bon Dieu by Élie objectif, by Élie but. Parce que là où mon dépressif, la vie n'a pas de sens pour lui. Immédiatement, mon ça retrouver le goût pour le gagon objectif, pour le gagon but. Et c'est là mon na a réénergisé encore. Et bien ça. Et ça fait là où mon dépressif, la vie n'a pas signifié en rien pour lui encore. Il n'a pas planifié en rien. Il ne va connaître pas aucun côté, il est simplement là qui colle pour ça le faire. Et ça fait bon Dieu, pour le cas guéri Élie, ce n'est pas un médicament le bal. Il va un objectif, il va un but, il va une raison d'être, une raison de vivre. Il dit à loin Élisée. Il dit à loin de roi. Maintenant, quel est le bon Dieu bando pour commencer? Et parce que le bala, il voulait réénergiser. Quel est le ministère que bon Dieu relève? Et parce que le voulait bala avec un autre objectif, le bala avec un autre but. Faut pas penser, ministère ça coule là-dedans, vous pensez de la même manière, ministère ça que bon Dieu bala. Même si c'est relève, vous priez avec vous, bon Dieu voulait bala avec un autre sens. Ainsi, maintenant. Quel que soit façon, mauvais esprit de dépression, t'as voulu envahir les ondes de Radio Emmanuel. C'est pour bon Dieu par une révélation. C'est pour Saint-Esprit parler avec vous. C'est pour bon Dieu par une révélation. Vous croyez que ça a mal passé spirituellement. Excuse-moi. Ça a mal passé monétairement, physiquement. Mais ça va enlever présence, mon Dieu. Ça ne va pas enlever présence, mon Dieu. Levez-moi, va, mon Dieu, grand matin, dis, mon Dieu, merci. Témoignez la grandeur de Dieu. Mon Dieu, avec vous. Gloire à Jésus. Il y a un monde qui a écouté, qui a un picotement.

Écoute, moi, ça a tellement dû. Des fois, l'aile commence à picoter. Non seulement, il y a une chaleur qui manifeste dans le corps physique, mais aussi, il y a une chaleur qui manifeste dans le corps. Il y a une chaleur qui corps. Alors, Mathieu, dans quelle que soit condition que tu es, dans quelle que soit situation que tu es, je mets des mains sous tête. Je dis, mon Dieu, puis écoute-moi ça avec le corps physique pour le chasser. Je dis, mon Dieu, puis écoute-moi ça, qu'a traversé le corps physique pour le débarrasser. Dis ça avec le Mathieu. Au nom de Jésus-Christ, ça s'arrête. Mais écoute-moi, quel que soit côté sorti, maintenant, au nom de Jésus-Christ, moi chassé dehors. Gloire à Jésus. Gloire au Saint-Esprit de Dieu. Gloire à Jésus. Dis avec moi, connu. Maladie bigotement. Jésus chasseur dehors. Maladie maintenant. Maladie bigotement. Jésus chasseur dehors. Levez mon bail, mon Dieu, grand sac. Maintenant, dis mon Dieu, merci. Louez l'Éternel, car il est bon, car sa miséricorde durera toujours. Louez le Dieu des dieux, car sa miséricorde durera toujours. Quel que soit ça qui a passé la carrière, Mathieu. Vous sentez, depuis ça qui a passé la carrière, c'est comme si il y a un monde qui a pété le dehors. Il n'y a pas de pas de monde, mon connel. Vous avez demandé ça qui a passé comme ça. Il y a des gens qui vont vivre, qui sont censés se créer pour eux-mêmes. Lorsque vous avez des gens qui ça, vous trouvez dans la confusion la plus totale. Maintenant, quel que soit le radar spirituel, vous avez des rêves, vous avez fait des rêves, vous avez supposé faire. Il n'est pas venu de Dieu. Il n'est pas venu de Dieu. Il va venir de Dieu. Et ça, comment tient? Ou même quand vous qui a participé dans l'émission, comment dit Mathieu? Ou un mauvais esprit familial qui a poursuivi. Ou un mauvais esprit familial qui a poursuivi Mathieu. Et il y a une façon que le diable a utilisé, c'est salaud. Et bien ça. Gede bagay, gede rêve moun nan fè, li pa gen rapport avò du tout. Li pa gen gede rêve c'est réalité, mais gede rêve li pa gen rapport avò du tout. L'ennemi en veut détruire. Il veut les sales réputation. Dis ça avec dit Mathieu. Au nom de Jésus-Christ de Nazareth. Quelque soit façon, l'ennemi en t'a voulu sales réputation. Je dis à moi décrété au nom de Jésus-Christ, dehors. Gloire à Jésus. Parce que quand une femme qui a écouté là, ou a mal accusé Marie, ou a mal accusé Marie, ou manque un pile discernement spirituel. Ou manque un pile discernement spirituel. Et si on met des corps, foyer ou cacasé, et puis après ça, ou a mandé bon Dieu pour le reconstituer. Ou pas qu'à baser. Ou pas qu'à baser relation avec, bon, avec Marie ou sur des rêves. Et vous connaissez très bien, dans la relation avec Marie, il y a des mauvais esprits qui sont introduits là-dedans. Il faudra avoir assez de compréhension pour que les rêves qu'on fait, l'or levé, c'est comme si son réalité qui est liée, c'est pas, il n'est pas de Dieu. Il n'est pas de Dieu. Et bien ça. Et que des rêves qu'on fait, même lorsqu'il est de Dieu, c'est des avertissements qui sont liés. Job 33, verset 15. Il dit, bon Dieu, bande des avertissements.

Et pas tout rêve qu'on fait. Et c'est pour cette raison. Il y a des rêves, des rêves prophétiques. Très souvent, un rêve, son rêve prophétique qui lieu. C'est avertissement que bon Dieu veut. Vous n'avez pas qu'à bâtir relation avec le monde sur des rêves. Ainsi, vous-même, vous avez reproché Marie ou comme si il y avait une femme dehors, parce que vous rêvez, c'est sous, rêvez, c'est là. Assurez-vous que ça vient de Dieu. Assurez-vous. Il y a un monde qui a côté là qui a un problème d'appétit. Mais et maintenant que ça s'était. Et c'est retour ouais comme ça. Depuis où apprend odeur manger ou envie vomir. Depuis où apprend odeur manger ou envie vomir. Et retour ouais que on va pas comprendre ça qui passé. Ainsi matin. Mets les mains sous ma chouette parce que je ne vais pas mettre mes sous bouche parce qu'il faut faire proclamation. Il va de Dieu, non, ça? Il va de Dieu. Il va de Dieu. Mais les mains sous ma chambre, Mathieu, quelque soit façon. Mais là, vous voulez empêcher que Mathieu, que vous fonctionnez comme il faut que mon Dieu réussisse. D'ailleurs, comment s'est senti conséquence-là? Direct, Mathieu, au nom de Jésus. Quelque soit façon. Vous voulez couper appétit. Maintenant, moi décrété le Saint-Esprit chassé dehors. Levez-moi, bon Dieu, grand sac. Dis-moi, Dieu, merci. Tu vois la grandeur de Dieu, la toute-puissance de Dieu. D'ailleurs, mon Dieu, encore davantage maintenant. Où Jean, mon Dieu, fait miracle. Où Jean, mon Dieu, fait intervention pour maintenant. Levez-moi. Mais c'est que tu senti malade. Nous arrivons à faire une mission. Nous gagnons 2-3 minutes encore. Mais c'est que tu senti malade. Voilà que bon Dieu peut faire une intervention spéciale. Quelle que soit maladie, qu'il y aurait les maladies génétiques, nous avons cherché ça maintenant. Et pas parce que maman a fait sucre pour faire sucre. Et parce que maman a fait attention pour faire attention. Je dis à un ADN divin. Le Saint-Esprit couvre de la tête aux pieds. Parce que moi, quand on sent malade, on va passer, mais on fait des proclamations. Fait des déclarations. Et fait maladie qu'on est qu'il n'y a pas qu'à continuer dans le corps physique ou encore. Voilà, je suis dit ça avec moi. Dis, Mathieu, maladie. Quel que soit côté logé dans le corps physique. Maintenant, au nom de Jésus-Christ, moi chasseur dehors. Voilà Jésus. Voilà au Saint-Esprit de Dieu. On va lire ça avec moi encore. Voilà que mon Dieu a fait une intervention spéciale. Ah, dis maladie. Quelle que soit façon, on va manifester dans le corps physique. Maintenant, au nom de Jésus-Christ, moi chasseur dehors. On va continuer à passer, mais on va guérir maintenant. On va retirer, quelle que soit force invisible qui t'a voulu qu'un beau captif. Quelle que soit force maléfique. Il a voulu qu'un beau captif maintenant. Jésus chasse. Recevoir la guérison. Recevoir la guérison. Recevoir la guérison. Guérison au nom de Jésus. Guérison au nom de Jésus. Continuez à passer. Dis mon Dieu merci maintenant. L'esprit de dépression. L'esprit de dépression, je dis à Jésus, mettez-le. L'esprit de découragement, de désespoir, de dépression, à quel que soit niveau côté arrivé matin, Jésus chasseur dehors. Que bon Dieu.

0: Mais nous maintenant, que bon Dieu garde ou que bon Dieu protège ou, que bon Dieu couvre de grâce et de bénédiction, que bon Dieu permette que la vie Zoé qu'a pénétré entièrement et que l'ennemi n'a pas de pouvoir sur vous-même. Eh bien maintenant, quel que soit côté ou pas qu'on compte Jésus, il va bon pour y a monde mourir à n'importe quel âge. Et ça fait avant que vous planifiez futur terrestre. Première planification pour faire ce futur céleste. Parce que vous pouvez mourir à n'importe quel âge. Et planification futur céleste. Et ne pas dépendre de capacité personnelle. Et bien ça, c'est le rôle de Jésus. Ou dit Jésus fait quelque chose pour moi. Recevoir un homme. Et sa planification céleste. Lors dit Jésus, recevoir un homme. Alors maintenant, même cap côté qui va chanson avec moi. Venez by Christ la vie. Vous pensez opulent. Vous pensez que en rien, pas qu'à faire en rien. C'est seulement l'or en Jésus. Pour mon assurance de vie éternelle. Alors, même qui décide de matin, Jésus-Christ la vie, m'a demandé pour faire ça. On y a, pendant que m'a fait proclamation ça ensemble avec vous. Le Seigneur Jésus, matin, m'a dit merci parce que tu es venu sur la croix pour te bailler la vie ou pour sauver l'humanité. Je dis à moi, c'est un homme qui choisit pour m'accepter comme sauveur. Comme Seigneur, mais comme maître, moi. Je voulais sortir de la rébellion. Pour m'embrasser, pour me vivre pour vous dans toute l'éternité. Dis Seigneur Jésus, matin, t'en prie, s'il vous plaît. Recevoir la caille. Pardonner tout péché que je te commets. Ben, mis en sécurité maximale. Pour l'ennemi, il n'y a pas de pouvoir sur moi encore. L'ennemi n'a pas empêché de me servir. Le Seigneur Jésus, je voulais rester la caille. Je voulais servir. Je voulais marcher ensemble avec vous. Merci parce que vous recevez la caille aujourd'hui. Au nom du Père, au nom du Fils et au nom du Saint-Esprit. Donc c'est la plus grande joie qui existe dans le ciel maintenant. Le fait qu'on choisit pour voir Jésus-Christ la vie. Pour marcher avec Jésus. Et pour vous célébrer le nom du Dieu Tout-Puissant. Et maintenant, je suis content. Vous choisissez pour faire ça. Non seulement le ciel est content, mais Radio Emmanuel est content aussi. 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Ma préfère annoncer encore. 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Nous couper toute prière qui a un rapport avec commandé matin. Au lieu que vous avez une émission de 2h30, nous pouvons prier, vous pouvez prier 30 minutes, vous prier 40 minutes maximum. Comme ça, vous attendez en boucle, c'est-à-dire vous attendez une après l'autre, une après l'autre, une après l'autre. Donc, vous avez un compte YouTube que nous créons qui est les prières commandées matin. Et la prière commandée matin, vous avez numéroté une après l'autre. Donc, si vous avez besoin capable, et abonnez avec chaîne YouTube ça pour qu'on prier commandé matin yo. Si vous voulez passer en boucle pendant abdomen la nuit ou bien bah qu'on est dans oreille ou n'importe qui l'a voulu passer prier ça yo. Eh bien, ou même qui sur Facebook, qui sur YouTube, cliquez sur le premier lien. Lorsque vous cliquez sur le premier lien, la mène directement vers la chaîne YouTube ça. Et puis, qui soit fait, ou appuyez, abonnez sous lui-même. N'importe qui l'est qui, dans prière, dans nouvelle prière, montez la joie nous. Parce qu'on pourra cliquer sur la cloche notification. Alors, pas négliger faire ça. Tout de suite, qu'on y a, descendre dans le premier lien, cliquez sous lui-même. Quand ça va quelqu'un prier ça, c'est sur demande de plusieurs monde de fois qui dit que ça que, il trouvait l'on petit peu langue. Bon, il n'est pas langue pour de vrai, mais on connaît. Et puis, c'est ça. Et puis, aussi, si vous besoin de prédication aussi, cliquez sur le deuxième lien. Et puis, vous êtes capable d'abandonner. De prédication. Prédication mieux, si vous besoin de gagner. Spécifiquement, seule prédication. Vous cliquez sur lui. Et puis, comme ça, dans le deuxième lien, vous pouvez abonner ensemble avec lui. Eh bien, c'est comme ça. C'est comme ça, Mathieu. Nous avons fait une émission commandée, Mathieu. Et c'est un thème qui dégaine plus important ce matin. Va quitter ou emporté par le désespoir spirituel. Mais quelle que soit la condition qu'on y ait, il y a une possibilité pour mon Dieu récupérer au matin. Va aller vers le désespoir. Que mon Dieu bénisse. Que mon Dieu garde. Que mon Dieu protège. Que tu es avec la paix, la grâce, la bénédiction du ciel.
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0: Il s'est humilié lui-même, c'est Jésus-Christ, se rendant obéissant jusqu'à la mort même, jusqu'à la mort de la croix. Lui dit, c'est pourquoi aussi Dieu l'a souverainement élevé et lui a donné le nom qui est au-dessus de tout nom. Quel nom? Jésus-Christ. Le nom de Jésus-Christ. Un nom qui puissant. Un nom lorsque vous avez un problème, vous avez seulement dit Jésus-Christ. Et bagayou a changé. Il continue pour le dire, afin qu'au nom de Jésus, tous genoux fléchissent. Dans les cieux, sur la terre et sous la terre, et que toute langue confesse que Jésus-Christ est Seigneur à la gloire de Dieu le Père. Amen, amen. Obéissance, amour, humilité. Nous supposons sembler avec Jésus-Christ dans bagay sa yo. Parce que pas gen la gloire sans la croix. Pas gen la gloire sans la croix. Jésus-Christ te souffri avant de te glorifier. Il était allé à la croix avant de te glorifier. Il était souffri, il était accepté souffrance, il était obéi jusqu'à la mort même de la croix. Il remet nous, il était gain l'amour dans cœur pour nous. Il était connaît c'est pour être capable de sauver nous. C'est dans tout ça nous supposé sembler avec Jésus-Christ. Joseph était souffri aussi pendant des années avant de devenir administrateur dans pays Égypte. Pas oublier, Joseph était souffri. 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Nul ne vient au Père que par moi. 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Puisque c'est bon Dieu lui-même qui justifie. Bon Dieu déclare juste. Est-ce qu'on pense qu'il y a un moun qui est capable d'accuser? Oui, nous avons un accusateur et il est l'accusateur de nos frères. Nous lisons dans Apocalypse chapitre 12, verset 10, côté que il dit « Et j'entendis dans le ciel une voix forte qui disait « Maintenant le salut est arrivé et la puissance et le règne de notre Dieu et l'autorité de son Christ ». Car il a été précipité l'accusateur de nos frères, celui qui les accusait devant notre Dieu jour et nuit. Oui, nous gagnons accusateur, le malin. Il est toujours à chercher des bagailles pour l'accuser nous. Le malin, jour et nuit, c'est pas ce Marlène, non, qui dit, c'est Apocalypse, chapitre 12, verset 10, pas oublié. Livre ça, c'est vision que Jésus-Christ est bâillé, Jean, sous l'île de Patmos. Alors, c'est révélation ça, que Jésus-Christ bâillé, Jean. Nous sautons l'île, passage là, non. Apocalypse, chapitre 12, verset 10, l'accusateur de nos frères. Lui dit, c'est lui-même qui a accusé nous, jour et nuit, devant Dieu. À quelque part aussi, on nous régler causer nous. 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Non, ça pas marché comme ça parce que ou gagnons accusateur. Nous gagnons accusateur jour et nuit devant mon Dieu. Mais apôtre Paul continuait pour le dire. Qui est-ce qui est capable de condamner nous? Parce que lui dit, Christ est mort pour nous, et bien plus, il est ressuscité. Non seulement il est mort, il est ressuscité, il est à droite, bon Dieu, l'a intercédé pour nous. Apôtre Paul montre nous dans le passage ça, quatre raisons qui fait un croyant pas capable de déclarer coupable. Quatre raisons il montre nous. Il dit comme ça, il parlait de la mort de Christ, il parlait de sa résurrection. Il parlait de sa position élevée et il parlait de son intercession en faveur de nous, en faveur du croyant, l'a intercédé pour nous. 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
1: 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Et nous voilà le premier homme qui parle moins quelque chose pour l'Éternel, c'est Jacob. Jacob, dans son pèlerinage, elle va faire rencontre avec mon Dieu. Et puis, elle dit, ouais, les anges qui ont monté de Saint-Michel, on a mis ça pour lui, dans Genèse 28, verset 18, il dit, ça Jacob fait, sous roche qui était dormant, il moins de Dieu. Et là nous regardons Jacob, qu'est-ce qu'il a fait? Il a dit, Jacob se leva de matin. Il prit la pierre dont il avait son chevet. Il le dressa promptement et il versa de l'huile sur son sein. Donc c'est une roche, Jacob te prend. Mais il n'a pas de compte si présence mon Dieu était dans la roche. Il n'a pas de compte si mon Dieu était qu'à entrer dans la roche. Parce que jusqu'à présent, Jacob n'a pas rencontré mon Dieu comme il faut. Il est vrai que bon Dieu parlait avec Abraham 7 fois devant son parcours de la vie. Mais Jacob, c'est grand petit Abraham, qui est descendant d'Isaac, qui est petit Isaac, pas qu'on rencontre mon Dieu. Mais j'ai quelques dimensions dans la vie. Ou pas d'accord que mon Dieu t'a passé là-dedans. Mais lors de mon Dieu, chaque bagaille dans la vie, mon Dieu n'a pas pénétré la vie. Et ça fait, lorsque serviteur mon Dieu, il faut arranger pour toujours au diapason avec mon Dieu. Parce qu'on va connaître qui ça, mon Dieu a montré. On va connaître qui ça fait, qui côtoie, que mon Dieu a montré. On va dire que ce bagaille est banal, vous pensez que mon Dieu n'est pas là-dedans, et puis là, regardez mon Dieu là-dedans. Parce que ce n'est pas dans le bagaille, mon Dieu, mais c'est dans où, mon Dieu. Et puisque c'est dans où, mon Dieu, n'importe ce qu'on fait, mon Dieu a manifesté là-dedans. Et ça fait, les amis, paroles qui sont dans la bouche, environnement, lieu côtoyé, il faut faire en pile attention pour ne pas regretter après ça. Donc Jacob, qui ça le fait, il couchait sous roche, qui a une signification naturelle. Et c'est bon, roche qu'il a choisi. Son roche au hasard, il couchait, il met tête sous lui. Mais roche ça qu'il prend au hasard, c'est pas parce que bon Dieu est sous roche là déjà, mais c'est parce que Jacob couchait sous roche là, et puis bon Dieu lui-même, il parlait avec Jacob au travers pendant qu'il met tête sous lui. Mais Jacob qui connaît, ça son signe que bon Dieu a mal. Jacob, puisque son signe bon Dieu a mal, il va Jacob qui ça le fait, il prend roche là.

ce lieu le nom de Bethel. La ville s'appelait auparavant Luz. Il changeait nom ville. Parce qu'elle sentit que passage là méritait marqué par le Saint-Esprit. Ça veut dire, Jacob, pas gagné monde qui pouvait aider le changer ville là, mais le changer le personnellement. Et le Saint-Esprit prend Jacob au mot, ville là le changer, non, on prend le changer pour tout temps. Parce que son autorité spirituelle qui parlait. Bon Dieu en dedans. C'est bon bagaille, il fait au hasard. Son bagaille, il fait qui est inspiré par le Saint-Esprit. Ou qu'on a fait un bagaille, qu'on y a là, tout le monde tombe rire. Mais tant plus tard, son work te fait, qui était sans importance, qui n'a pas de grande signification, bon Dieu, qui a entré là-dedans, il fait tout le monde qui te pensait que c'est l'embêtise juste après passer tes trois, il fait le paraître, un bagaille qui est en pile valeur. Et ça fait des fois, ou qu'on fait un bagaille, on dit un bagaille, on ridiculise, mais si on connaît, c'est par l'esprit qu'on parle, pas ça va d'adouer un rangeau. Eh bien, la Bible fait comprendre, il change la ville là, il relève Bethel. Et nous voyons, ouais, ça Jacob pral dit dans le verset 20. Ça le pral dit. Jacob fit un vœu. Premier bagaille, il change la ville là. Deuxième bagaille, il prend responsabilité par rapport à côté lié. Il prend responsabilité personnelle. Vu que je bat contre bon Dieu là, mon ouais bon Dieu là, bral prend responsabilité, bral implique m. Bral mette mon diapason. Bral fait bon Dieu connaît que rencontre ça que me te faire, c'est pas une rencontre au hasard. Et que si bon Dieu là, faut me montrer bon Dieu m'a impliqué moi-même. M'a en ig sorti là, viré d'homme, m'a impliqué. Et puis il font veut lui dit bon Dieu, si tu es avec moi, si Dieu est avec moi et me garde pendant le voyage que je fais, premier nous capable ouais, un certain doute quand même qu'il en tête Jacob. Parce qu'il dit si Dieu est avec moi et me garde pendant ce voyage que je fais, c'est premier bagage, il m'a de sécurité. Deuxième bagage, il dit s'il me donne du pain à manger et des habits pour me vêtir, lui mandé pour bon Dieu capable prendre soin lui. Et troisième bagage, il dit si je retourne en paix à la maison de mon père, alors l'Éternel sera mon Dieu. Il fait trois bagages, il dit bon Dieu. En fait, c'est bon on veut qu'il fait à bon Dieu, je le regarde très bien. En quelque sorte, lui veut prendre responsabilité et Jacob fait connaître que vu que il rencontrait bon Dieu là, son pèlerinage qu'il a fait, il a retourné quand même. Il dit si je retourne à la maison de mon père. Mais bon Dieu, parle pour Jacob au mot. Dans Genèse, chapitre 31, dans le verset 13, nous parlons, ça, Jacob dit, hein, bon Dieu parle répondre, il dit, je suis le Dieu de Bethel. En quelque sorte, bon Dieu a créé le changement de nom. Il va dire, je suis le Dieu de Luz. Il dit, je suis le Dieu de Bethel. C'est seulement Jacob avec bon Dieu qui connaît nos villes à changer. Mais bon Dieu change elle. Et ça que fait, il faut faire quelque action. Faut prendre une décision. Même si pas quoi, résultat de son affaire, prends une décision. Fais quelque chose. Fais une action. Pendant qu'on fait action, ou qu'on pas quoi résultat. Mais bon Dieu, Michael. Bon Dieu, prends note. Parce que quelques circonstances côtoyées, l'on pense que bon Dieu pas avoir la veille. Il est capable pas manifester de manière visible, mais la veille. Il dit, je suis le Dieu de Bethel. Je suis le Dieu de Bethel. Où tu as oint un monument. Bon Dieu dit, où tu es oint de pierre là, il considère pierre là comme un monument. Et puis il dit, où tu m'as fait un vœu. Il retournait contre Jacob. Et il parlait avec Jacob. À partir de ça, Jacob t'est senti, de ça, Jacob t'est fait. Il dit, je suis le Dieu de Bethel. En quelque sorte, Jacob, m'bat absent quand t'as changé nos villes là. Et le fait que t'as changé nos villes là, c'est pour une action charnelle que t'as fait. Le Saint-Esprit t'est l'enchangement. Et puis il dit, Jacob, quand on t'a fait venir, maintenant, lève-toi, sors de ce pays et retourne au pays de ta naissance. En quelque sorte, lui répond troisième partie que Jacob te fait, si je retourne en paix dans ma maison. C'est pas Jacob qui décide d'aller. C'est bon Dieu qui décidait de mettre Jacob dehors. Regardez bien. Bon Dieu situé avec Jacob à partir de l'onction. Bon Dieu situé avec Jacob à partir de l'acte onction qu'il te fait pour être capable de définir la présence de Dieu. Ça veut dire, je vous dis, rencontre-toi avec bon Dieu, qu'on saute sous lui. Premier rencontre qu'on te fait avec bon Dieu.
Premier, la main côté bail bon Dieu. Ou capable pas considérer sa importance. Bon Dieu va le rencontrer avec vous et la rappeler certaines choses. Il y a certaines expériences spirituelles qu'on fait avec bon Dieu. L'on pense expérience spirituelle ça passer inaperçu, c'est avec elle. Bon Dieu va rentrer en contact ensemble avec vous. Parce que expérience spirituelle ça, lui marque la vie. Expérience spirituelle ça, lui faut connaître qui est sur le bon Dieu. Parce que il y a une expérience spirituelle qu'on fait, ça vient former, ça vient établir. Ça vient faire sentir que nous sommes un monde de valeur. Donc, bon Dieu, pas à le dire Jacob, parce que c'est petit Abraham. Non, bon Dieu, à le rencontrer Jacob à partir de l'expérience personnelle de Jacob avec elle. Et son expérience spirituelle qui marquait Jacob. En quelque sorte, si bon Dieu te parle pas de Jacob, de Isaac, il te parle pas de Jacob, de Abraham, ça t'apprête d'une abstraction pour lui. On se met qui abstrait. Mais mon Dieu voulait parler avec vous aujourd'hui à soir, avec un bagage qui concret, un bagage qui marque la vie, ou, qui sort et qu'on fait. Peut-être, il y a des gens qui ont été là, en Haïti, si vous nous prenez mourir ou prier, bon Dieu fait si vous n'avez pas mourir. Peut-être que des gens qui ont été là, en Haïti, ils voulaient manger, bon Dieu permet de ne pas manger. Donc, les bon Dieu peuvent parler ensemble avec vous, ils peuvent parler avec vous, non abstraction, ils peuvent parler avec vous, avec une réalité qui entre dans la personnalité ou personnellement. Lève-toi. En quelque sorte, Jacob, l'est arrivé pour déplacer. L'est arrivé pour aller. Mais on va pas aller comme ça. Ma fort qu'on est, ma pas avec, ma pas accompagné pour aller. Donc, c'est le premier signe, nous, qui expliquait de l'onction. Et c'est Jacob. Et c'est pas au hasard que c'est Jacob. Parce que Jacob, c'est lui-même qui peut établir les 12 tribus d'Israël. Bon, je relais Abraham. Mais c'est pas Abraham qui peut établir les 12 tribus, c'est Jacob. Mais cependant, si nous, là, Jacob ouin un monument, nous parlons aussi l'onction dans l'Ancien Testament, même les instruments de guerre. Même les instruments de guerre. Bon, je demandais pour ouin Dieu. Parce que instrument de guerre là, bataille nous parlons faire, c'est une bataille personnelle. Son bataille nous parlons faire pour mon Dieu. Parce que dans Ésaïe chapitre 21, dans le verset 5, bon Dieu dit, c'est pour ouin bouclier. C'est pour mettre l'huile, il dit on dresse la table. Et puis, il dit, oignez le bouclier. On dresse la table. Garde la veille en mage, en bois, debout prince. Oignez le bouclier. En quelque sorte, mettez onction sur le bouclier. L'ennemi envoie une flèche. C'est pas bouclier qui prend le bloc et flèche là. Mais c'est l'huile là qui soulia. C'est onction qui soulia. Ou prend le pari coup avec onction. L'ennemi n'a pas obtenu nous avec onction. L'ennemi n'a pas qu'à joindre nous avec onction. Quel que soit bouclier ou gagné, qu'on flèche au cavalier, il qu'à traverser. Mais laissez l'huile là sous lui, quel que soit flèche au voyez, la bloquer, parce que présence, mon Dieu, sous bouclier, là. La même, bon, j'avais, c'est là que mon Dieu dit, loin de la bouclier. Il n'a pas dit, loin de la flèche. Mais il dit, loin de la bouclier. 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
0: 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Les soeurs de Lazare disaient, Seigneur, si tu étais ici, mon frère, ne serais pas mort. Ça veut dire Jésus. À côté de la piscine de Bethesda, les malades attendaient le mouvement de l'eau parce que la Bible déclare un ange descend de temps en temps et agitait l'eau. Et le malade qui descend premier de la piscine fut guéri, quelque chose sa maladie. Mais Jésus qui voulait par l'autre leçon, il dit en pile malade guéri à la caillou, mais qu'on est 38 ans. Et il vient pour lui-même. Il n'est que ça, il va dans l'ordre agiter de l'eau à lui-même. Il a ordre, prends ton lit. Lève-toi, marche. Et c'est seul malade qui guérit sans ne pas mouiller. 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Pour tenter. Amen. Si vous avez assez de courage évangélique, vous allez discerner. Mais non, ça, c'est pas. Ça, c'est mieux. Vous allez le garder. Dans le cas de Waloué, ça veut dire pendant tout le temps que tu as passé sur le temps gaspillé, ou pas moi. Ou tu as aidé au chanter, ou tu as aidé au battre, on va faire aucun bon discours. 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Jésus a fait une réunion avec vous. Une grosse réunion. Une réunion qui va déboucher sur séparation. Parce que l'engage met là, il dit changer. Et là, l'engage met là, changer, il est tellement saisi. Dans les versets 5, 6, 7, 8 de Actes des Apôtres, chapitre 1er, Dieu n'a pas levé mes limites. Est-ce en ce temps-là que tu rétabliras le roi d'Israël? Il dit, ce n'est pas à vous de connaître le temps ou le moment que le Père a fixé les apôtres autorité, mais vous vous recevrez une puissance. Mais il y a un retard. Et dans le jour ascension, pendant mettre la fine palais, et puis Pierre perdit. 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Ils ont tellement pas qu'à gérer pied perdu terre. Texte a dit, ils avaient les regards fixés vers le ciel. 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Nous avons une collection de œuvres pour nous faire. 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Je suis toujours mouillé. 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Ou tu es serein dans le droit. Ou tu as saisi. Il y a une maturité ou solide. Pas aucun blanc qui vient barrer pour pas comprendre ça. 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Quand un mari a mouru, dame n'a Gilles Claire, elle fait provision de l'évangile. 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Bye bye, il y a l'idée. 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Remets ça. 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La vie double peine parce que les hommes seront insensibles. 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
2: 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Ça signifie engagement personnel. Nous pas dit nous sommes, nous dit je suis. C'est parce que nous voulons interpeller personnellement. Donc, nous avons une capitulation pour vous, pour nous définir ça comme disciple. Et puis après, ça nous parle de qui est-ce qui est disciple. Et puis après, ça nous dit pour qui ça, que bon Dieu, il est disciple. Des fois, on est que, excuse-moi, il y a 5 définitions pour disciple. Je vais toujours répéter encore. Parce que l'aime répéter la vie dans la tête. Il y a 5 définitions pour un disciple. Première définition comme étant disciple, c'est un élève. Étymologiquement parlant, le mot disciple vient du mot latin discipulus qui signifie élève. En termes de formation, un disciple, faut qu'il forme. Un disciple, faut qu'il forme. Voilà pourquoi, lorsqu'on converti, ou pas venir disciple, ou venir devenir disciple. Ou venir devenir disciple. Mais lorsqu'on fait converti ou pas disciple, c'est lorsqu'on recevoir formation ou venir disciple. Ça, c'est le premier bagage. En termes de formation, un disciple sont élèves. En termes d'apprentissage, un disciple, c'est un apprenti. En termes de stage, sans apprendre pour mettre en application, disciple là, c'est un apprenti. Nous connaissons chemin faisant, apprenti et élève, c'est presque même bagaille, il fait appel à la formation, même les différences divisées, bien séparées, à cause que y a des objectifs qui sont bien précis. De deux, un disciple, c'est un imitateur en termes d'action. En termes d'action, un disciple, c'est un imitateur. Ça veut dire l'on agit, il faut agir en fonction de ça où est que maître l'a fait. En termes imitateur. Parce que maître là son coach lié, ou même son élève, il faut mettre en application ça maître l'a dit. Il faut comprendre aussi, un disciple, c'est un engagé. Engagé dans le sens que ça apprenant, ou pas de fourrer l'embacabane. Ça apprenant, ou de mettre en application. Donc en termes d'application, un disciple, c'est un engagé. En termes d'application, son disciple en allié. On va reprendre encore. En termes de formation, qui sont en disciple? Élève. Dis avec moi, élève. Donc en termes de formation, un disciple, c'est un élève. Dis avec moi, élève. En termes pratique ou bien d'apprentissage, un disciple c'est qui ça? Dis avec moi apprenti. En termes d'action, qui sont en disciple? Imitateur. Dis avec moi imitateur. D'ailleurs, on dit encore imitateur. En termes d'application, qui sont en disciple? Engagé. Dis avec moi engagé. Dis avec moi engagé. Mais il y a un cinquième. Nous allons rappeler le cinquième, non? Hein? Adhérent. Donc, en termes de connaissances, qui sont en disciple, dis avec moi adhérent. Dis avec moi élève, apprenti, imitateur, adhérent, engagé. Ok, engagé, c'est très bien. Ok, dis avec moi élève, apprenti, imitateur, engagé, adhérent. Ça veut dire, l'on vit une église. Faut qu'on forme. Faut qu'on forme pour qu'un disciple. Lors l'église, faut qu'on capable à apprendre pour mettre en application. Lors l'église, c'est pour imiter. C'est-à-dire que ça Christ est qu'on fait ou fait. Mais c'est pas seulement Christ, non. Même le monde qui a fait bagaille qui bien, on peut imiter. Pour Paul te dit, si vous êtes capable d'imiter. Lors l'église, c'est pour y engager. Lors entrer dans le ministère, ou pas là pour faire les leaders dire, ou faire ou appliquer sans apprendre. Lors l'église aussi, ou sont adhérents, c'est sans qu'on est qui font là. Si doctrine que ou apprendre n'est pas droite, ou pas qu'à adhérer ou à lui-même. C'est ça qu'il faut venir disciple. Maintenant, c'est qui sont des disciples? Qui est ce monde qui disciple? Qui est ce monde qui disciple? Premier bagaille, monde qui disciple là, C'est moun premièrement que bon Dieu relé. C'est moun que premièrement bon Dieu relé. Matthieu 11 verset 28. Venez à moi vous tous qui êtes fatigués et chargés. Ça c'est disciple la moun que bon Dieu relé. Deuxièmement aussi, ça veut dire que pour venir disciple faut converti. Premier point pour qu'un disciple faut converti. Maintenant l'on fin converti, il y a quelques bagages pour faire pour carré le disciple. Premier bagage pour faire, c'est pour demeurer dans la parole. Jean 8, verset 31. Jean 8, verset 31. Pour capable d'où son disciple, c'est pour capable comment demeurer dans la parole. Si vous demeurez dans ma parole, vous êtes vraiment mes disciples. Ça veut dire, je dis, ah, si pas j'en prends temps pour lire la Bible, ou pas qu'à dire que c'est disciple de Jésus-Christ. Ok? Deuxième façon pour qu'à disciple, merci beaucoup, petit moins. Deuxième façon pour qu'à disciple, non seulement faut demeurer dans la parole, faut gagner l'amour bon Dieu envers prochain. L'amour bon Dieu envers prochain. C'est pas ça, Jean 13 verset 34 à 35. Si que ou raï moun, si que ou pas même moun, ou pas ka disciple. Je vous donne un commandement nouveau, aimez-vous les uns les autres comme je vous ai aimé. Vous aussi aimez-vous les uns les autres. Il dit à ceux-ci tous connaîtront. Vous êtes mes disciples si vous avez l'amour les uns pour les autres. Ça veut dire, si il y a un combat, si il y a une bataille, si il y a une lutte qui existe entre nous-mêmes, eh bien, laissez ça, nous pas qu'à dire c'est disciples, bon Dieu. Disciples, bon Dieu, faut que nous yons, remet l'autre. Ok. Troisièmement aussi, pour capable disciple, faut que vous portez fruit. Jean 15, verset 8, faut que vous portez fruit. En quelque sorte, c'est pas pour convertir depuis 10 ans, même alléluia, on va pas dire. C'est pas pour convertir depuis 20 ans, si on doit faire prière, c'est pour tout le monde qui est cassé pour qu'il soit prêt à dire dans la prière, là. Si on dit, c'est pour venir prier, il dit, si vous portez beaucoup de fruits, c'est alors mon Père qui sera glorifié et que vous serez mes disciples. Donc, lorsque disciple, faut ou capable pour tes fruits. C'est-à-dire pour tout le monde, ouais, depuis lors, fin converti, hein, ou arriver quelque part. Maintenant, pour qui ça fait, faut que nous disciples. Pour qui ça fait, faut que nous disciples. C'est qui sont des disciples, pour qui ça fait, nous, c'est pour nous disciples. Le fait d'être disciple, c'est un bagage qui est venu par Jésus-Christ. Le fait d'être disciple, c'est pas Jésus-Christ qui vient avec la notion du disciple. La notion du disciple existait depuis l'Ancien Testament. En quelque sorte, les Jésus-Christ venu, les disciples, c'est pas un bagage qui était étonné, moun qui était là, parce qu'ils étaient habitués déjà avec la notion du disciple. Par exemple, dans l'Ancien Testament, nous connaissons la Bible des trois temps. Pendant ces trois temps, bon Dieu pourra demander pour un disciple. Nous connaissons la période de l'Ancien Testament, nous avons la période de la loi, nous avons la période des prophètes, et dans le Nouveau Testament, nous avons la période de la grâce. Pendant ces trois périodes, nous pourrons voir, bon Dieu pourra exiger pour qu'il y ait des disciples qui vous fêtent là-dedans. Par exemple, si nous prenons Moïse, Moïse, c'est lui-même qui vient avec la loi. Les Moïse vient avec la loi, il va en nique faire toute bagaille pour contre lui. Bon Dieu exige Moïse, ou bien Moïse voit la nécessité, si pour l'enseignement de la loi continuer, faut qu'il y ait des disciples qui sont capables de porter torche là puis devant. Nous connaissons que dans Nombre chapitre 11, le verset 16 et 17, qui ça bon Dieu pral dit Moïse. Nous voyons ça bon Dieu pral dit Moïse d'abord. Nombre chapitre 11. L'Éternel dit à Moïse, assemble auprès de toi 70 hommes des anciens d'Israël, de ceux que tu connais comme anciens du peuple et ayant autorité sur lui. Amène-les à la tente d'assignation et qu'ils se présentent avec toi. Continue pour moi. Je descendrai et je te parlerai, je prendrai de l'esprit qui est sur toi, je le mettrai sur eux afin qu'ils portent avec toi la charge du peuple et que tu ne la portes pas à toi seul. En quelque sorte, mon Dieu dit Moïse consacré. Moi, Léo, bon onction pour fonctionner. Mais m'a vle pour que mon onction pour compte pas. Faut qu'on fait l'autre nègre. Faut que moun qui pour avoir. Faut que moun qui pour accompagner. Et voilà pourquoi, bon Dieu dit Moïse, m'a vle entrer dans ça avec Kounia, m'a prend l'esprit sous moi. M'a mette sous vous. En quelque sorte, ces anciens seront des disciples de Moïse. Parce que vous pourrez apprendre de Moïse comment pour gérer le peuple là aussi. En quelque sorte, bon Dieu va comprendre que si nous avons un avancement au niveau de la loi, Moïse, ou avez besoin de prendre 70 hommes pour capable de faire une disciple, enseigner. Aaron, pas cité parmi les 70. Mais on parle, ouais, bon Dieu mandait Moïse dans le peuple. Et nous connaît, dans tout nèg Moïse choisi, Josué, c'est lui-même qui pourra continuer le travail Moïse là. C'est Josué qui pourra continuer le travail Moïse là. En quelque sorte, Josué était le disciple de Moïse. En plus des 70 hommes, Josué aussi était le disciple de Moïse parce qu'il pourra continuer le travail Moïse t'a fait. Et voilà pourquoi, même Jean-là, où il dit que m'a pris l'esprit sous, m'a metté sous, dans Josué chapitre 1er, verset 1er, où il dit, bon Dieu, il dit Josué, serviteur de Moïse. En quelque sorte, Josué t'a servi qui est Moïse. Même Jean, nous c'est serviteur, bon Dieu. Josué t'est serviteur Moïse. Donc si Josué t'est serviteur Moïse, Moïse non seulement t'a enseigné Josué, mais il t'a appris Josué aussi. Parce que, bon Dieu voulait que ça pour faire là, faut pas être dans le temps, faut le continuer encore. Faut le continuer encore. Et voilà pourquoi, dans ça, bon Dieu dit, Moïse là, prends 70 hommes, formez-vous, apprenez-vous comment pour yo gérer le peuple là, pour l'homme mourir, pour 70 hommes ça, qu'a continué œuvre là. Et puis il dit, prends Josué, mettez l'esprit sous Josué aussi, pour l'homme, oui, pour Josué qui a entré Canaan. Donc, en quelque sorte, être disciple, c'est pas pour rien, c'est pour la continuité de l'œuvre de Dieu. Être disciple, c'est pour la continuité de l'œuvre de Dieu. Donc, les bons Dieu relèvent, bon Dieu parle pour peut-être pas, Mais le relo pour faire royaume avancer, continuer. Parce que le monde Dieu choisit Josué. 70 hommes Josué, il dit Josué, c'est pour gérer le peuple là. Et bon Dieu choisit Josué aussi. Il dit Moïse, c'est pour gérer le peuple là. Et bon Dieu choisit Josué aussi pour le peuple là entrer Canaan. Pour le Moïse fin mourir, pour le ministère pas camper, pour le continuer encore. Donc, dans le système de la loi, le disciple a déjà existé. Maintenant, dans le système de prophète aussi, parce qu'il y a trois temps dans la Bible, le temps de la loi, le temps de la prophétie et le temps de la grâce. Dans le système de la loi aussi, de la prophétie aussi, des prophètes, bon Dieu pourra choisir aussi des disciples. Il pourra demander pour des disciples. Et nous connaissons, moun qui symbolisait la prophétie dans l'Ancien Testament, c'est qui est-ce? C'est qui est-ce? Moun qui symbolisait la prophétie dans l'Ancien Testament, c'est qui est-ce? C'est Élie. C'est Élie qui se prophète par excellence. Parce que dans Matthieu chapitre 17, la Bible te dit que les trois personnes qui représentent les trois temps de la Bible te présentent. T'es Moïse, t'es Élie, t'es Jésus-Christ. Donc la prophétie dans l'Ancien Testament, l'est symbolisée par Élie. Et ça qu'il faut prendre, que Jean me dit là, dans Matthieu 17, on peut jouer trois personnes qui peuvent monter sur la montagne de la transfiguration et on peut jouer Élie. Et nous prenons voir que le bon Dieu finit les Élie dans 1 roi chapitre 19. Dans 1 roi chapitre 19, nous allons voir ça qui peut arriver. Premièrement, bon Dieu peut dire Élie consacré. Moi, je voulais pour aller loin d'Élysée. Onction, à loin d'Élysée. Bon Dieu pourra le dire dans les premiers versets. Mettez 1 roi chapitre 19, moins. Dans les premiers versets. Il pourra le dire 1 roi chapitre 19. Continuez. Continuez pour moi. Continuez pour moi. Pour me capable de un verset qui dit côté bon Dieu pourra le dire Élisée comme ça. Pourra le dire Élie, on va continuer. Bon, il est capable un petit peu plus loin, mais vous connaissez que monsieur, bon Dieu pourra le dire Élie comme ça que. Après que Élie fin passé période ça, période de souffrance ça, période de temps ça, bon Dieu pral dit Élie expressement, allez pour loin Élisée. Et là bon Dieu dit Élie, allez pour loin Élisée, c'est parce que bon Dieu connaît que faut que ça Élie commence, faut qu'il continue dans le verset 16. Verset 16, qui ça le dit? Bon Dieu dit, tu oindras aussi Jéhu, fils de Nun pour toi, et tu oindras Élisée, l'onction. Ça veut dire, dans la période de la grâce, nous oindrons, premier bagage, nous oindrons, dans la période de la loi, nous oindrons, pour être disciple, il faut être oint. Et bien ça, bon Dieu prend l'esprit, il prend l'esprit de Moïse, mais 70 hommes. Mais là encore, bon Dieu m'a demandé, pour Élisée qui a continué sa fête là, il faut qu'on onction sous lui. Dis avec moi, amen. D'ailleurs, mon papa, ça, là, me dit, vas-y, en auction. Il dit, waouin, Élisée. Maintenant, l'on verset 19 plus bas. L'on verset 19 plus bas. Dans 1 au chapitre 19, là. L'on verset 19 plus bas. Nous, et Élie partit de là. Et il trouva Élisée qui labourait. Il avait devant lui 12 paires de mains. Et il avait là la 12e. Elle s'approcha de lui et lui jeta sur lui son manteau. Son manteau, il met manteau à sous lui. Ça signifie son passation de pouvoir. Son passation de pouvoir. En quelque sorte, Élisée pas venu disciple comme ça. Élisée pas choisi pour continuer l'œuvre de lui comme ça. Il y a une passation qui fait. Et passation qui fait là, lui fait en bonne forme l'onction, mon Dieu, déposée sous lui. Maintenant, en allant au moment de la grâce, en allant au moment de la grâce, troisième temps, dis avec moi la loi, dis avec moi les prophètes, dis avec moi la grâce. Nous allons au troisième temps. Là, nous allons prendre deux hommes. Nous allons prendre Jean-Baptiste, nous allons prendre Jésus-Christ. Qui aime nous bagaille? Jésus-Christ, c'est bon Dieu. Jésus-Christ, pas disciple de Jean-Baptiste. Mais Jésus-Christ était un précurseur en la personne de Jean-Baptiste. mentionné dans l'Ancien Testament par Ésaïe 40, le verset 3, et continué dans le Nouveau Testament par Jean 1, verset 23, dans bouche Jean-Baptiste lui-même, lui, c'est le précurseur du Messie. C'est le précurseur du Messie. Ça veut dire que, bon préparatif qui fait. Bon préparatif qui fait. Et préparatif qui fait là, il fait par Jean-Baptiste qui pourra commencer ce qu'a fait là. D'ailleurs, Jésus-Christ lui-même, dans Matthieu 11, le verset 12, qui ça le dit? Il dit, le royaume commence avec qui est-ce? Avec qui est-ce? Avec nous. Le royaume commence avec qui est-ce? Oh. Mes amis. Ah, mais nous chantons entièrement. Hein, il dit, le royaume de Dieu commence avec Jean-Baptiste. Ça veut dire, Jésus-Christ reconnaît que Jean-Baptiste commençait quelque chose pour le continuer. Jean-Baptiste commençait quelque chose pour le continuer. D'ailleurs, Jean-Baptiste va le baptiser Jésus-Christ. Et les Jean-Baptiste finissent baptiser Jésus-Christ. Je crois que c'est Matthieu 3, verset 15. Les finissent baptiser Jésus-Christ. La Bible fait nous comprendre, Jésus-Christ va continuer le ministère de Jean-Baptiste par le baptême. Et non seulement il va le continuer, dans Matthieu 28, qui ça le dit, il va le dire disciple consacré, c'est pour nous continuer le ministère de baptême à l'intérieur de l'Église. En quelque sorte, Jean-Baptiste, tu as commencé quelque chose pour Jésus-Christ continuer. Jésus-Christ ne fut pas le disciple de Jean-Baptiste. Mais Jean-Baptiste a commencé quelque chose. Et je ne dis pas que, même Jean-Moïse te recevoir onction, gloire à toi, dans Exode chapitre 3, et puis il mettait l'esprit dans Nombre chapitre 11, le verset 16. Même Jean-Élie te mettait onction sous qui est-ce? Sous Élisée. Jean-Baptiste aussi, il va recevoir onction depuis l'enfant de maman. Dans Luc chapitre 1er, averti du verset 14, Jean-Gabriel parle dit, il sera rempli de cet esprit dès le sein de sa mère. Dès le sein de sa mère. Parce que si Jésus-Christ doit continuer au bagage, faut que bagage a commencé par l'esprit. Si Jésus-Christ doit continuer au bagage, faut que ça que tu as commencé à commencer par l'esprit. Même Jean, le don de la loi, tu as continué par l'esprit. Même Jean, l'établissement de la prophétie te continue par l'esprit. La grâce aussi doit continuer par l'esprit. Il sera pour toi. Continue. Verset 14, 15, 16. Continue. Et il dit que ça, qu'il sera rempli de l'Esprit Saint dans le sein de sa mère. Parce que, par exemple, que nous devons continuer comme étant disciple, s'il fait selon la chair, nous devons continuer sans faire selon la chair. Ni tout m'a impliqué dans son affaire selon la chair, faut me sentir mon Dieu là-dedans. Faut me sentir que présence mon Dieu dans son affaire. Donc, l'homme de pour m'impliquer, m'a impliqué dans l'affaire. M'a impliqué dans le bagage, mon Dieu. Ni c'est pas où même, t'as pas son bagage, mon moi, mais c'est mon Dieu qui a pas son bagage, mon moi, quand t'es commencé. Donc, je recevoir mon héritage de le monde, je recevoir mon héritage de qui est-ce? De mon Dieu. C'est ça pour nous comprendre le ministère. Le ministère n'appartient pas à un homme. Si mon ministère appartient à un homme, c'est à faire pas lié. C'est à faire pas lié, et depuis c'est à faire pas lié, après ça, la travail pour famille, la travail pour petit, la travail pour l'autre monde qui environne, son petit chèque que la mettez, pas aucun autre monde entre là-dedans encore. Donc, ça sont bagages personnels. Bagaille personnel ou non, quittez le bloc famille. Mais le ministère, c'est pas l'affaire personnelle d'une personne, c'est l'affaire de Dieu. Et ça que fait, puisque c'est l'affaire de Dieu que lié, faut qu'on joigne une onction, mon Dieu, là-dedans. Onction. Il s'est rempli de son esprit de l'esprit de sa mère. Et nous parlons. Et nous parlons. Non seulement Jean-Baptiste parle rempli de son esprit, maman parle rempli de l'esprit, Luc 1er 41. Papa parle rempli de l'esprit, Luc 1er 67. Parce que ça fait là, c'est l'esprit pour engendrer. Dans Luc verset 41, le prêtre dit, Élisabeth, dès qu'Élisabeth entendit la salutation. Son enfant tressaillit dans son sein et elle fut remplie du Saint-Esprit. Elle fut remplie du Saint-Esprit. Donc, Élisabeth tend de voir Marie qui a parlé. S'il a rempli du Saint-Esprit parce que Marie a parlé, c'est parce que Marie lui-même l'est remplie du Saint-Esprit. Parce que dans Luc 1er, verset 35, il dit, le Saint-Esprit surviendra sur toi, en parlant de Marie. Le Saint-Esprit surviendra sur toi. Donc, les anges ont dit, le Saint-Esprit surviendra sur toi. Quand il y a les Marie pour le parler, c'est pas vraiment Marie qui a parlé encore. C'est Saint-Esprit qui entre dans l'homme, qui a parlé dans Marie. Et lorsque Élisabeth, tant de voix Marie, verset 41, la Bible dit consacrer, petite dans votre lien, très saillie. Ça veut dire petite là, remplie du Saint-Esprit en soi. Parce que si on dit l'enfant de son se tressaillit dans son joie, parce que Jésus-Christ lui-même, il était très saillie aussi par le Saint-Esprit. Dans Luc 10, verset 21, l'elle de tristesse dans l'homme ni. Les racontes qui ça pour le faire, la Bible dit qu'il tressaillit de joie par le Saint-Esprit aussi. Mais là aussi, l'enfant tressaillit de joie dans son sein. Ça veut dire que le Saint-Esprit fait le même effet. Et dans la vie de Jésus-Christ, dans Luc 10, verset 21, et dans la vie de Jean-Baptiste, dans Luc 1er, verset 41, ça veut dire que c'est le même pattern, c'est le même modèle. Négoré les pour même bagaille. Marie parlait. Et Marie pour établir une façon aussi pour remplir cet esprit. Parce que nous voyons ça dans Actes des Apôtres, chapitre 10, verset 44. Lorsque Pierre pour le palais, la caille Corneille, il dit la maison fut remplie de cet esprit. Parce que Pierre lui-même, pour qu'on parle, il était rempli de cet esprit. Ça veut dire, je dis, lorsque cet esprit en dedans, ou qu'a changé l'atmosphère en côté. Lorsque cet esprit en dedans, ou qu'a changé toute une place. Ou quand on y parle, l'organe de place a changé complètement. Parce que Saint-Esprit, elle vient de côté, elle vient pour mettre l'ordre. L'organe Saint-Esprit en dedans. Ou quand on pense, il y a un bon simple discours avec là. 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Jésus-Christ continuait baptême, non? Jésus-Christ continuait appellation, continuait appellation royaume, non? 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Le Jésus-Christ commençait, il dit, repentez-vous. Je vais vous faire une analyse de message de Jean-Baptiste là. Pour me dire tout ce que Jean-Baptiste dit, Jésus-Christ reprend. Mot à mot. Je vais faire ici avec vous déjà. Jean-Baptiste reprend, Jésus-Christ reprend mot à mot. Tout ce que Jésus-Christ dit. Non mais Jean-Baptiste te dit, Jésus-Christ reprend mot à mot. Pour qui ça? Il vient commencer quelque chose. Et voilà pourquoi les nègres ont commencé à parler Jean-Baptiste mal. 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Il parle faire, ouais, trois bagailles dans Jean-Baptiste. Il dit, sandal, ouais, dans le désert. Il roseau soufflé par le vent. Lui faire ressortir l'endurance de Jean-Baptiste. Il dit, ça, Jean-Baptiste, enduré, hein. D'après nous, on peut endurer. 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Lorsqu'on ozo marchait sous lit, même si elle couchait à terre, la relevait encore. 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Il y a endurance. En quelque sorte, dans le royaume, faut qu'on moun animé d'endurance. Même si on dit des choses, même si on a fait des actes qui pas tellement alliés avec bon Dieu, dans l'évangile, bon Dieu pas attendre qu'on parfait, non. Bon Dieu pas attendre qu'on parfait. Mais bon Dieu attend de imperfection là. Ou retourner dans la case de départ là. Ou pas retourner au niveau de l'imperfection là. Il fait appel à l'endurance de Jean-Baptiste. Il fait appel à l'endurance de Jean-Baptiste. Il fait appel, il dit, est-ce que c'est un monde qui est dans l'habit, qui est à radoua sous lui-même? 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Il fait appel à la compétence de Jean-Baptiste. Apparence, endurance et compétence. C'est trois niveaux de fonctionnement que tout le monde doit chercher dans le ministère. Maintenant, si nous disons pour qui ça fait pour nos disciples, c'est pour la continuité du royaume. Mais ce n'est pas n'importe quelle continuité, c'est une continuité de la progression. C'est une continuité, comment? De la progression. Moïse commence avec le peuple Israël, livrer quelque part avec lui. Josué va entrer le canal. Josué va être au même niveau avec Moïse. Moïse campait, Josué continuait avec lui. En quelque sorte, lors de ses disciples, si nous avons commencé l'église là, et puis nous arrivons quelque part, il y a quelques disciples qui prennent lui, il faut qu'il ne même côté. Il faut aller plus loin. Si nous avons un ministère, il y a un bon ministère, et pour un ministère écrasé la main, il faut poser cette question. Il faut aller plus loin. Parce que l'onction qu'il a, bon Dieu, sont onction de continuité qu'il y a. Et le bon Dieu, bon, la continuité, il n'est pas dans la défection, il est dans la croissance. Samedi, il est dans la quoi? 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Dis avec moi croissance. Dans le monde, ça dit croissance. En quelque sorte, c'est la continuité de la croissance. Moïse, ben Josué, ministère, en dehors de Canaan, Josué traversait lui-même là le Canaan. Il est arrivé, il fait peuple entrer en possession de sa faire. Élie! Alléluia, gloire à toi. Ben, Élisée ministère, Élisée mandé une double portion. En quelque sorte, Jean t'a fonctionné, elle t'est mort, même lui, elle plus loin. Même elle est dans le même niveau, tu crasses là. Elle est plus loin. Il est vrai que Élie, où t'es prié pour mon ressuscité, ça veut dire que moi, t'es quoi, le ministre Pam, a des résurrections aussi. Même pas une seule résurrection, mais plus que une seule résurrection. Dans la croissance. La Bible dit nous, Élisée mandant double portion. Et l'on regardait dans le livre, dans la Bible, Élisée fait le double de miracle que Élie te fait. Il arrive plus loin que Élie. Dans Matthieu chapitre 3, le verset 11, les gens pour baptiser Jésus-Christ dans son baptême. Les gens, il dit, moi je vous baptise d'eau pour vous amener à la repentance, mais celui qui vient après moi est plus puissant que moi. Dis avec moi, plus puissant. En quelque sorte, Jean-Baptiste reconnaît qu'elle commençait quelque chose. Mais ça a commencé à ce n'est qu'un début. Ça qui vient après là, a fait arriver plus loin que lui-même. Il reconnaît ça. 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Mais tout le monde qui veut monter, c'est en l'air pour lui. Parce qu'il faut que lui boit la main pour le monter en l'air. Et c'est ça que fait, on a, dans notre système haïtien, nous sommes un peuple qui est toujours en bas. Parce que nous ne voulons pas aucun monde arriver. Les bons monde arriver, nous avons jalousie. Nous voulons détruire, nous voulons disparaître. Donc nous sommes un peuple qui est toujours en bas. Je ne vais pas faire distinction de peuple, non. Peuple américain indifférent. L'or devant un pousseau pour aller plus loin. Même au niveau de fonctionnement, les gens veulent d'être haïtien, on veut d'être américain, on va pour américain, privilégié, veut d'être, il y a plus, il a plus de valeur, il est ouvert, il fait plus d'opportunités pour lui. 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Qui a plus l'argent que lui. 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Jean-Baptiste dit, il est plus puissant que moi. Il reconnaît que Jésus-Christ est plus puissant que lui. Et pour me terminer avec vous, Jean-Baptiste fin dit ça, mais Jésus-Christ lui-même, dans Jean chapitre 14, le verset 12, le verset 13, voilà, ça dit avec ça, m'a fini avec vous. Jean chapitre 14, verset 12, verset 13. Il dit, eh, tout ce que vous demandez en mon nom, je le ferai, afin que le Père soit glorifié. Le verset 12, il dit, verset 12 d'abord. Il dit, en vérité, celui qui croit en moi fera aussi les œuvres que j'ai faites, et il en fera beaucoup plus grandes. Il en fera beaucoup plus grande. À qui est-ce que tu as parlé là? À nous-mêmes. À nous-mêmes. Jésus-Christ, c'est bon Dieu, c'est Seigneur. Il est sous croix dans lui. Ça le fait, ou a fait beaucoup plus grand que lui-même. Parce que c'est disciple. Parce que c'est disciple. Il y a un disciple, elle prend un flambeau. Il va nous quitter le même côté. Il faut le marcher avec et encore davantage. Jésus-Christ qui c'est bon Dieu. Il admet, il peut aller. Mais nous-mêmes, parce que Jésus-Christ n'a pas détruit la loi qui existait. La loi de la croissance. Ça veut dire, donne-le, ou bien pouvoir faire plus que Jésus-Christ, je tiens. Ou bien là-haut, la capacité, non seulement pour ressusciter les gens qui mourent, chasser des morts, mais sauf le arriver plus loin que ça, au qu'arriver. Et il y a, c'est simple. Là, Jésus-Christ est venu sur la terre, il était prêché l'évangile à quelques grains de monde dans le Moyen-Orient.

0: C'est nous qui ne pouvons pas entrer dans la logique là, parce que nous avons propre tête pas nous. Et les Jésus te relèvent, ni pas très pour nous-mêmes, non? Les relèvent pour le royaume. Matthieu 6, 33. Recherchez premièrement le royaume des cieux et sa justice. 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Parce que de vous commencer à travailler dans le travail, bon Dieu, il n'y a pas de quitter dormir dans la rue. La bonne caille, la bonne machine. Mais il faut qu'on implique d'abord dans le travail du Seigneur. Parce que bon Dieu pas relé ou pour venir travailler pour peut-être pas. Il relé au travail dans le royaume, non? Et puis la paix. Ou. La paix. Ou. Nous avons un problème. Faut nous créer une génération de disciples. Faut nous commencer quelque chose de disciples ici à même. Parce que Jean l'Évangile existait surtout dans le niveau Montréal. Son discussion, c'est une compétition entre églises. C'est qui est ce monde qui est plus capable? Qui est ce monde qui est. Une fois dans la Bible, Yodine Pierre était en discussion avec Jean de qui est ce qui est plus capable, à qui est ce qui est plus capable. Parce qu'on question du royaume. Faut nous commencer quelque chose. Nous n'avons pas quitter l'évangile là, après être comme ça, tandis que nous sommes disciples de Jésus-Christ. Sous les disciples de Jésus-Christ, qui sont faits pour dépasser Jésus-Christ? Donc, en quelque sorte, pourquoi être disciple? C'est pour continuer l'œuvre de Dieu en augmentant. Ça veut dire que matin, hein, m'a fini avec Kounia. 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Gen moun bon Dieu équipé pour faire merveille. Gen même tout bon Dieu équipé pour évangéliser. Mais quelle que soit forme d'équipement bon Dieu baoua, c'est pour aller plus loin passer. C'est pour aller plus loin. Plus loin passer. C'est pas pour rester dans le niveau, aller plus loin passer. Ça me dit Josué prend peuple là dans le désert, les met dans le canard. Élisée gagne une double portion de puissance. Jésus-Christ relève nous pour nous faire plus grand. Jean-Baptiste a commencé. Il dit Jésus-Christ parle plus loin, Jésus-Christ continue, et puis il dit nous-mêmes pour aller plus loin. Mais on va dans la main aujourd'hui, c'est au compte qui soit fait. C'est au compte qui soit fait. Donc, on n'a pas qu'une bonne jeune fille, pas qu'une bonne jeune garçon qui a un langage, qui a une capacité, qui a pensé à toute l'autre bagaille, mais qui n'est pas impliqué dans faire un bon Dieu avancer. Et c'est dans l'implication dans faire un bon Dieu avancer qu'il faut bénir. N'a pas tant de bon Dieu fait pour nous. Et pourtant, bon Dieu relève pour nous faire lui-même. Pour nous faire nous-mêmes. Et c'est dans faire, bon Dieu pour le bénir nous. C'est pas bon Dieu qui peut faire pour nous. C'est nous-mêmes qui pour faire bon Dieu fait pour nous. Dans notre implication dans le royaume. Est-ce que mon matin, hein, qui t'a aimé, pour nous faire une prière d'engagement. Pour le Seigneur, moi, je voulais impliquer dans le royaume. Je voulais faire quelque chose pour vous. Je voulais marcher avec vous. En nous mettant debout en tant que l'Église. Pour nous faire une génération de royaume. Une génération de disciples. Ce n'est pas comme ça, bon Dieu, te demande. Qu'aimez-nous ensemble. Venons ensemble. En nous faisant prière personnelle. Dis Seigneur, d'ailleurs, fais prier ça personnellement. Fais prier ça personnellement matin pour nous mettre fin. 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D'ailleurs, toute l'église prier. Prends conscience de ce qu'a fait matin. Pour est-ce que tu as quitté l'évangile de ton Italie. Levez-vous à la prière avec moi.
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0: 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C'est ou même qui dit dans parole allez et faites des nations, allez et faites de toute la création des disciples. C'est ou même qui dit nous éternel roi, alléluia, que je vous ai donné le Saint-Esprit afin que vous puissiez être des témoins, des témoins à Jérusalem et à l'extrémité de la terre. C'est nous, éternel roi, que nous te demandons pardon du Tout-Puissant de la manière que nous avons utilisé l'évangile que tu nous as donné. Nous sommes là devant toi, voulons être engagés, parce que c'est cette parole-là du Tout-Puissant qui nous tient à cœur. Alléluia. Faire de ta nourriture ta volonté et accomplir ton œuvre du Tout-Puissant. Pas notre œuvre, mais ton œuvre à toi. Les disciples n'avaient pas compris lorsque tu as dit cette parole. Mais lorsque tu as été ressuscité, lorsque le Saint-Esprit est descendu le jour de la Pentecôte, ils ont compris que leur vie, leur nourriture, leur mandat, c'est de faire ta volonté et accomplir l'œuvre que tu as mis dans leur vie d'accomplir, afin que le royaume puisse avancer. Nous remettons toutes choses entre tes mains, mais nous prenons cet engagement aujourd'hui, en tant qu'église, en tant que personne, en tant qu'individu, en tant qu'église maison de prière, à prendre les talents et les dons que tu nous as donnés, à prendre l'évangile que tu nous as donné, à prendre le Saint-Esprit que tu nous as donné, à nous laisser remplir par ton Saint-Esprit et aller de l'avant. Aller de l'avant. Aller de l'avant. Et continuer l'œuvre que toi-même, que tu avais commencé, Jésus. Alléluia. Dans le nom précieux de Jésus-Christ, nous faisons cet acte-là en ce moment même. Et nous réclamons cela dans notre vie. Tu nous l'as dit, Actes chapitre 1, verset 8. Vous recevrez une puissance, le Saint-Esprit descendant sur vous, afin que vous soyez mes témoins à Montréal, au Québec, alléluia, au Canada, en Amérique du Nord, en Amérique du Sud, en Amérique centrale, dans l'hémisphère Est, dans l'hémisphère Ouest, dans l'hémisphère Nord, dans l'hémisphère Sud, dans les quatre coins de la terre, afin que le nom de Jésus-Christ puisse être connu. Merci Seigneur, c'est notre prière à toi qui vis et qui règne au siècle des siècles, des disciples engagés.
1: Amen. Que le Seigneur vous bénisse.
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1: Louez l'Éternel car il est bon, car sa miséricorde durera toujours. Béni soit l'Éternel, béni soit l'Éternel, mon rocher, qui exerce mes mains au combat et mes droits à la bataille. À Dieu soit la louange, toute gloire là pour. 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Nous élevons le nom puissant de Jésus. Gloire à vous-même, Papa d'amour, Père éternel. Nous célébrons à midi ça. 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Loué soit l'Éternel. Loué l'Éternel. Alléluia. Vive le sang de Jésus-Christ. Vive le sang de Jésus-Christ. Vive la puissance du sang de Jésus-Christ. Vive la crucifixion de Jésus-Christ. Vive l'ensevelissement de Jésus-Christ. Vive, alléluia, la mort de Jésus-Christ. Vive la résurrection de Jésus-Christ. Vive le retour de Jésus-Christ. Vive l'enlèvement de l'Église. Alléluia. Gloire à toi, Seigneur. Gloire au Saint-Esprit. Gloire à Jésus-Christ. Nous invitons Saint-Esprit. Bienvenue. Nous applaudis présence. Nous célébrer présence au Saint-Esprit. Oh, nous dit bienvenue, cher Saint-Esprit. Prends place là, prends place là. Nous invitons, nous dit bon midi, Saint-Esprit. 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Oh, gloire à toi, Jésus-Christ de Nazareth. Que le nom puissant de Jésus-Christ soit élevé. Oh, que le nom Jésus-Christ couronné. Alléluia. Dans la radio Emmanuel, dans la vie, nous continuons. Alléluia. Sous planète là, n'a pas élevé Jésus. Alléluia. Alléluia, le sang de Jésus-Christ couvrit-nous. Le sang de Jésus nous boit sans Jésus-Christ. Oh, alléluia, sans Jésus-Christ à son breuvage. Oh, alléluia, qui pour nourrir toutes cellules nous. Oh, la croix de Jésus-Christ séparez-nous de toute, oh, alléluia, œuvre de ténèbres, de toute puissance de ténèbres. Oh, la croix de Jésus-Christ, la puissance de la croix de Jésus, lui unis-nous avec le Père éternel. Oh, nous, ces enfants de Dieu, nous rachetés avec un grand prix. Nous justifier par le sang de Jésus. 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Et nous réconcilier avec le Père éternel. 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N'a pas applaudi présent Saint-Esprit. N'a pas applaudi présent Jésus-Christ dans la radio Emmanuel. N'a pas levé, alléluia, la bannière de la puissance de la croix de Jésus pour flotter sous les ondes de radio Emmanuel. 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Nous pourrons prier avec Jean chapitre 3, verset 14. Jean chapitre 3, verset 14, dans portion de l'écriture que nous va lire, eh bien, nous pourrons aller directionner nous selon Saint-Esprit pour nous prier et intercéder à midi ça. Et première prière, nous, premier bagage, nous vient faire, c'est dire bon Dieu merci. 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Merci Seigneur. Gloire à Dieu, gloire à Dieu. Alléluia. Et comme Moïse éleva le serpent dans le désert, il faut de même que le Fils de l'homme soit élevé, afin que quiconque croit en lui ait la vie éternelle. Car Dieu a tant aimé le monde qu'il a donné son Fils unique, afin que quiconque croit en lui ne périsse point, mais qu'il ait la vie éternelle. Dieu, en effet, n'a pas envoyé son Fils dans le monde pour qu'il juge le monde, mais pour que le monde soit sauvé par lui. Celui qui croit en lui n'est point jugé, mais celui qui ne croit pas est déjà jugé, parce qu'il n'a pas cru au nom du Fils unique de Dieu. Et ce jugement, c'est que la lumière étant venue dans le monde, les hommes ont préféré les ténèbres à la lumière, parce que leurs œuvres étaient mauvaises. Car quiconque fait le mal est la lumière et ne vient point à la lumière, de peur que ses œuvres ne soient dévoilées. Mais celui qui agit selon la vérité vient à la lumière, afin que ses œuvres soient manifestées parce qu'elles sont faites en Dieu. Alléluia. 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Si un homme naît de nouveau, il ne peut voir le royaume de Dieu. 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

Seigneur, il n'y a rien que nous ne désirions plus que ta présence au milieu de nous. Alors que nous chantons, viens, viens au milieu de nous. Viens changer nos cœurs, viens transformer nos vies.

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